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Il est 3h.

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0: 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Il est 4h.
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Il est 6h. Six heures.

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0: 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Il est 7h.
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1: Vous êtes à l'écoute de Radio Grille Ouverte 88.2 et voici notre agenda. Mercredi 15 juillet. Mercredi, la médiathèque de Salins vous propose un atelier d'écriture. Cet atelier d'écriture est une fenêtre ouverte sur la créativité. L'inscription se fait directement auprès de la médiathèque. La médiathèque de Salins vous propose un atelier d'écriture ce mercredi de 15h30 à 17h30. Jeudi 16 juillet. Ce jeudi, la Verrerie d'Alès, le pôle national cirque, vous donne rendez-vous cet été pour 3 soirées foraines gratuites et tout public entre spectacles, jeux et convivialité. Ce jeudi 16 juillet, rendez-vous à 19h jusqu'à 22h devant et avec le centre social Raya pour une soirée foraine avec la foire foraine. La réussite est fortuite. La foirade est un art. Une ribambelle de stands déjantés pour surprendre, rire et apprendre à se planter en beauté. Des grignotes sur place préparées avec amour par l'association Sourire d'un enfant malade. Renseignements auprès de la Verrerie. Entrée libre et gratuite pour tous les publics. La Verrerie d'Alès, le pôle national cirque, vous donne rendez-vous jeudi de 19h à 22h devant et avec le centre social Raya pour une soirée foraine avec la foire foraine. Toujours ce jeudi 16 juillet, jeudi, concert du groupe alésien des Deux Copains à la Grand Combe. Réunis sous le nom de Deux Copains, Brandon et Bilal, deux amis d'enfance originaires d'Alès, incarnent pleinement cet esprit festif et fédérateur. Leur univers chaleureux a conquis un public toujours plus nombreux, porté notamment par le succès de leur titre « J'ai deux copains ». Le concert est gratuit et débute à 21h. Le concert des Deux Copains a lieu jeudi 16 juillet, 21h à la Grand Combe. Vendredi 17 juillet. Ce vendredi, l'association Chez Mialet organise sa Fiesta Mialet. Au programme, retrouvez un marché de producteurs, des jeux pour petits et grands, des contes, scènes ouvertes et concerts. À partir de 11h et jusqu'au bout de la nuit, sur place, retrouvez une buvette et restauration et l'entrée est gratuite. L'association Chez Mialet vous donne rendez-vous vendredi dès 11h pour la Fiesta Mialet, c'est au foyer Mon Plaisir de Mialet. Toujours vendredi 17 juillet, ce vendredi, en partenariat avec le Festival Jazz au Parc et la mairie de Saint-Christol-les-Alès, le Prieuré de Vermeil accueille un concert de Marla and the Cool Chicken. De la Nouvelle-Orléans à Harlem, le groupe Marla and the Cool Chicken puise dans les racines du swing, du blues et du gospel en y mêlant l'énergie des big bands pour proposer une musique festive. Le répertoire revisite les grands standards du swing et alterne avec des mélodies élégantes, des rythmiques entraînantes et des improvisations enlevées. Entrée libre, mais réservation indispensable sur le site du festival Jazz au Parc. En partenariat avec le festival Jazz au Parc et la mairie de Saint-Christol-les-Alès, le groupe Marla and the Cool Chicken jouera ce vendredi à 21h au Prieuré de Vermeil. Et une autre info, toujours vendredi 17 juillet, ce vendredi, l'étoile marouégeoise organise un loto en plein air à Saint-Jean-de-Marouéjolles et à Véjean. L'association L'Étoile Marouégeoise vous donne rendez-vous ce vendredi 20h pour le loto en plein air. De nombreux lots sont à gagner. Sur place, retrouvez buvette et restauration. Le loto en plein air de l'étoile marouégeoise a lieu ce vendredi 17 juillet sur l'esplanade de Saint-Jean-de-Marouéjolles et à Véjean. Et une dernière info toujours, ce vendredi 17 juillet, vendredi, la Verrerie d'Alès, le pôle national cirque, vous donne rendez-vous à une soirée foraine, clôture de saison. Retrouvez sur la place la foire foraine et bricot saucisse. La fête foiraine s'invite à la Verrerie pour clore la saison en fanfare. Au menu, les mêmes attractions drôlatiques que la veille et un repas payant sur place avec bricot saucisse de la compagnie All of Zitoun, la première bétonnière du monde à faire de l'aligot saucisse. Attention, les repas sont sur réservation. Entrée libre et gratuite pour tous les publics. La Verrerie d'Alès vous donne rendez-vous ce vendredi de 20h à 23h pour une soirée de clôture de saison et une soirée foraine. L'agenda, c'est fini. Tout de suite, c'est la chronique Rush qui vous attend. Une chronique proposée par Valériane Dulu.
2: Attention, Ce film n'est pas un film sur le cyclisme. Merci de votre compréhension.
3: J'aime l'odeur du napalm pour petit matin.
4: Sors de ta connerie, sacré pendu! Sinon, moi, je te dévisse la tête et je te chie dans le cou!
5: Pourriture zombie, je vais tous vous ouvrir le cul!
6: Allez, moteur!
7: Dans 30 secondes, on raccorde absolument!
6: Allez, moteur!
7: Allons-y!
6: Moteur!
8: Ça va trancher, chérie!
9: Mais non, il faut dire ça va couper, chérie, pas ça va trancher.
8: Ah bon?
9: Mais oui, t'étais où pendant le film?
6: Moteur! Oh putain, moteur!
10: Bon, j'ai traité pas mal de films maintenant dans cette chronique, et finalement, ce qui ressort de cette sélection éclectique, ce sont des films qui n'hésitent pas à chercher la vulgarité, le grotesque, le grand guignolesque, scellant à jamais ma réputation d'analyste de fêtes foraines.
11: Quelqu'un t'a fait de la peine?
12: Non.
10: Là où certains y voient à n'en pas douter un mauvais goût de ma part, je préfère y trouver une subversion. Un brin racoleuse parfois, j'avoue. Sans chercher toutefois à être obscène.
13: Bon, alors, qu'est-ce qui nous reste?
10: Parce que ce qui est subversif un jour devient culte le lendemain. L'histoire du cinéma est jalonnée de ces films qui dérangeaient autrefois. La vie de Brian, La Grande Bouffe, Las Vegas Parano, Vidéodrome ou The Human Centipede. Quoique, sur la question de l'obscénité, j'avoue que ces derniers ne sont pas des exemples.
12: C'est un malentendu.
10: Certains cinéastes, comme Saint Tarantino, diplômés à l'école du recyclage cinévisuel, ont fait de la subversion un argument de vente, tandis que d'autres en ont fait les frais. Particulièrement en France, toujours peu encline à accepter l'anomalie disgracieuse au sein de sa production cinématographique. Et que voulez-vous? Nul n'est prophète en son pays. Raison pour laquelle Francis Weber écrivait à Hollywood, Aja s'est réfugié au Canada comme beaucoup d'autres, et Audiard file au Mexique. Quoi? Comment? Quoi-je? Il serait lisse notre cinoche français? Ah non, je m'insurge. Il y en a bien quelques-uns des films magistraux qui vous secouent à grands coups de pelle, ou devrais-je dire à la chevrotine, dans le cas de celui de cette semaine. Allez, c'est RGO, c'est Rush, et aujourd'hui, on se plonge dans Le Vieux Fusil de Robert Enrico.
14: Dis-moi Clara, demain matin, je vous envoie à la Barberie. Flo, maman, Madame Jeanne et toi.
12: Pourquoi?
14: C'est mieux. François vous emmènera avec la voiture.
12: Ah bon? C'est pour ta mère, pour Flo et pour Madame Jeanne, c'est d'accord, mais moi pas.
14: Merci.
12: Non.
14: Mais si,
12: mais
14: écoute,
12: non,
14: Clara, fais pas ta difficile. Dans quelques jours, la ville sera libérée, je viendrai vous chercher. Hein? Puis après, dès que possible, je te promets qu'on ira faire un grand voyage tous les deux.
12: Ah oui.
14: Comme celui qu'on aurait dû faire s'il n'y avait pas eu tout ça.
10: Bon, c'est la radicalisation de Julien Dandieu, chirurgien discret. En 1944, il envoie sa femme Clara et sa fille Florence dans le château de campagne qu'il retape à ses heures perdues avec l'espoir qu'elles y passeront la fin de la guerre au calme. Quand enfin il peut les rejoindre, ce qu'il découvre au village n'est pas pour le rassurer. Une division de soldats SS a abattu tout le village dans l'église et s'est installée dans la demeure familiale, fusillant Florence sans sommation tout en profitant pour faire subir à Clara les pires sévices masculins avant de la brûler vive. Julien va donc méticuleusement entreprendre de se venger des tortionnaires nazis tout en se remémorant avec mélancolie son couple tant chéri.
12: Voilà. Ah,
14: qu'est-ce que c'est que ça?
15: C'est Marcel.
16: Et on l'a appelé Marcel.
14: Mais d'où est-ce qu'il vient, Marcel?
16: Il était tout seul au bord de la route. Je me suis arrêtée, on s'est regardé, puis il est monté. Ça va? Viens, viens les chiens, Marcel.
10: Bon, on va commencer par arracher de suite les facilités de production. D'abord parce qu'hormis le nombre d'entrées en salle qui monte à 3,4 millions de spectateurs, impossible de trouver des sources fiables concernant ses frais de production ou sa rentabilité.
14: Tu vois, moi qu'est-ce que tu veux que je fasse?
10: Mais avec un score de deuxième au box-office de l'année en France en 1975, il y a fort à parier qu'il soit rentré dans ses frais. Ensuite, parce que tout semble avoir déjà été dit sur le sujet. Dans le rôle de Julien, la production penche d'abord pour Lino Ventura et Yves Montand. Le rôle échoue entre les mains de Philippe Noiret, acteur capable d'une rare intériorité, qualité nécessaire au personnage.
17: C'est 75 en gros.
18: Oui, maintenant. Je me dis, bon, finalement j'aurais tourné que celui-là, que ça serait à peu près la même chose. Donc il y en a quand même quasiment 119 de superflu.
10: De son côté, le personnage de Clara est un temps attribué à Catherine Deneuve, mais Enrico jette son dévolu sur Romy Schneider. Une femme dont la filmographie évoque le glamour, le romantisme, avec le léger parfum de soufre érotique qui sied à la complexité du personnage.
8: Elle a la vie chevillée au corps. Elle est tellement imprévisible. Tu sais bien ça.
10: C'est d'ailleurs Claude Sautet qui suggère à Robert Enrico, l'actrice autrichienne, à condition d'étoffer lui-même la partie du scénario qui concerne Clara, soit la moitié du film en gros. Le scénariste, c'est Pascal Jardin, qui avoue s'inspirer de la tragédie d'Oradour pour écrire Le Vieux Fusil. Discret, ce dernier n'en reste pas moins le scénariste et dialoguiste des mélodrames français des années 60 à 70. À l'époque, il laisse sa griffe dans pas moins de 4 à 6 films par an. On le retrouve au scénario des films de Claude Zidi, Denis de la Patellière et Pierre Granit-de-Fer. Un homme qui a su donner une teinte au cinéma français des années 70.
11: Alors j'ai hésité entre un support policier pendant un week-end, puis je suis revenu très vite à mes racines, parce que mon grand-père était chirurgien évreux et à l'occupation, et c'est devenu un film de guerre absolument incroyable.
10: Tourné en 1974 à Bruniquel dans le Tarn-et-Garonne, le film ne souffre que des retards de Romy Schneider sur les tournages et de la mauvaise humeur que ces derniers causent à Philippe Noiret. Avec ses 12 milliards de Césars et récompenses, je peux même pas officiellement dire qu'il fut mal aimé par la critique. Mais alors, si tout va de soi, pourquoi j'en parle ?
14: Oui, remarque, j'y avais pensé, mais j'osais pas te le demander.
10: Eh bien parce que dans le paysage cinématographique français de l'époque, ce film nous offre un panorama tout à fait inédit.
15: Et quel effet ça te fait ?
10: S'il est vrai qu'il a très bien marché, de nombreuses critiques lui reprochaient déjà à l'époque son manichéisme et son penchant pour la violence mortifère et sordide.
12: Et tu ne m'auras même pas vraiment regardé.
10: Cet effet de style, Enrico tente de s'en défendre continuellement tout en assumant pleinement les influences des vigilant movies telles que la saga des Justiciers avec Charles Bronson ou les Dirty Harry. Un film de vengeance donc, qui emprunte plus à la mythologie du western américain qu'à celle de la noble résistance à la française. Julien, c'est un pauvre mec qui va faire des éclats de sa vie brisée l'arme la plus aiguisée et implacable qui soit. Voire même avec un sadisme étudié, puisqu'il décide même de donner de mauvaises indications à la résistance afin d'isoler encore plus ses proies allemandes à l'intérieur du château.
14: Dans le sud, en bas. À droite en descendant. Ça s'appelle le Quercy. J'ai un château aussi. Enfin, une sorte de château.
10: Julien, au final, c'est un proto-Rambo qui utilise le labyrinthe qu'il maîtrise comme sa poche, comme une arme. Si le film était tourné du point de vue des nazis, bah Julien, ce serait un boogeyman qui tente de les buter façon Michael Mayer dans Halloween.
12: Tu m'espionnes, c'est autre chose.
10: Ce décor, on le doit au peintre Jean Saussac. Ancien résistant, ce dernier conçoit une géographie de l'espace qui semble une métaphore du maquis. Julien sabote, se défile, apparaît dans le puits pour mieux disparaître. Spécialement conçu à l'occasion du tournage, c'est le puits le plus profond présent dans un château de ce type en France. Et si cette violence, elle nous frappe en pleine poire, c'est qu'elle est savamment orchestrée.
19: Apporter la dureté des situations pour mieux faire mesurer le bonheur passé. Vous savez, dans la vie, c'est comme ça que ça se passe. C'est qu'une fois qu'on a perdu quelque chose de merveilleux, qu'on s'aperçoit que c'était merveilleux.
10: Enrico y tient, c'est surtout un film qui cherche à explorer les tourments d'un amour perdu. Le drame est d'autant plus cruel que Romy a l'air innocente et que le personnage révèle toute sa subtilité à mesure que les flashbacks resurgissent. Le plus douloureux dans l'amour, finalement, c'est l'absence. Et on comprend de plus en plus aisément le parcours mental de Julien, alors même que ce dernier ne dit pratiquement jamais rien de ses regrets, ne cherche pas l'excuse ou même le pardon. Plus on entre dans le procédé de la violence, plus on a besoin des séquences mémorielles pour la justifier. Et plus elle se justifie, plus cette violence devient exutoire et flamboyante, jusqu'à une apothéose dans un feu salvateur. Ça nous dérange parce que c'est ce qu'on veut voir dans le fond. Nous devenons reptiliens dans ces moments-là, mus par une émotion binaire, frontale, la vengeance.
12: Moi, c'est fini. C'est pas parce que vous n'êtes pas beau, ça n'a rien à voir. C'était très agréable.
10: Et ça, c'est super moderne. Et c'est ce qui fait que le film non seulement ne vieillit pas, mais en plus fait écho à 1000 autres films. Il nous rappelle toute la filmographie de Sam Peckinpah avec Chien de paille par exemple, ou Corbucci avec Le Grand Silence, Léon avec Il était une fois dans l'Ouest. Mais si on va dans les plus récents, impossible de ne pas figurer un Tony Scott avec un film comme Man on Fire. Et bien évidemment, un Quentin Tarantino dont je suis toujours étonné qu'il ne cite jamais ce film dans ses références, lui qui aime tant le cinéma français de ces années-là. Donc oui, subversif, magistral, intemporel, mais surtout la preuve, s'il en est, que le cinéma français c'est pas que de la merde et que ceux qui pensent autrement sont tous des imbéciles.

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Tout de suite, vous allez retrouver l'émission Au cœur de l'été, une émission consacrée aujourd'hui à la librairie Sorams.

0: cœur de l'été, une émission consacrée aux événements estivaux de l'été sur Alès et les environs. Et j'ai la chance aujourd'hui d'avoir comme technicien pour la réalisation de cette émission Jérémy Adrian. Et au micro, Yves Defago. Alors cette émission au cœur de l'été, eh bien généralement, elle est plutôt ensoleillée. Elle nous parle des festivals qui se tiennent et ils sont nombreux dans la région. Et aujourd'hui, eh bien l'actualité est un peu moins souriante avec mon invité, la directrice de la librairie Sorams d'Alès, Valérie Laget. Valérie Laget, bonjour.
1: Bonjour Yves.
0: Merci d'avoir accepté cette invitation pour nous parler de la librairie et de la liquidation judiciaire qui vous a frappé le 3 juillet, donc très récemment, et qui met donc sur le trottoir, si j'ose dire, 6 employés ici à Alès et 48 salariés à Montpellier, c'est-à-dire quand même 54 personnes.
1: Oui, c'est bien ça, oui, effectivement.
0: Ouais, c'est impressionnant. Alors, la question, c'est va être le sujet de cette émission, comment en sommes-nous, comment en êtes-vous arrivé là, à cette situation ? Parce que la librairie Sorams a été créée il y a, sur Alès, elle s'est ouverte en 2005.
1: Non, 2002.
0: 2002.
1: 24 ans.
0: 24 ans, d'accord. Vous voyez, je me basais sur, en fait, la présence de l'ancienne directrice, Roberta Pouget, que l'on entendra tout à l'heure dans cette émission. Elle nous a fait la gentillesse de bien vouloir accepter de répondre à mes questions. Donc, 2002, donc 24 ans de présence sur Alès, mais la marque, si j'ose dire, Sorams, elle est plus ancienne.
1: 80 ans, nous devions fêter les 80 ans de la librairie et des librairies Sorams cette année. Donc, effectivement, cette fermeture des librairies Sorams n'était pas prévue l'année dernière, mais on a assisté à un effondrement des ventes depuis quelques mois et depuis quelques années. Hein. Cette fermeture s'inscrit dans un contexte national difficile.
0: Certes.
1: Les librairies font face à une forte augmentation de leurs charges depuis ces dernières années, au niveau des loyers, de l'énergie, des salaires, des transports, puisque le coût de fonctionnement augmente beaucoup. Et les marges des librairies restent très limitées.
0: Là, on parle, il faut le dire tout de suite, on parle des librairies indépendantes.
1: Des librairies indépendantes, oui. Oui.
0: Non, donc, pas des grands groupes que l'on connaît, qui s'installent sur Alès, comme la FNAC, Cultura ou d'autres. Oui.
1: Tout à fait, oui. Oui. Donc notre profession traverse une période difficile. Donc depuis plusieurs années, les librairies font face à une baisse des ventes, à une hausse importante des charges, comme
0: alors,
1: je viens de le dire.
0: Ça, c'est de manière générale. On voit les exemples, notamment avec effectivement des licenciements dans la grande librairie Le Furet du Nord. On a Gibert également qui va maintenant se recentrer sur le livre d'occasion. Voilà, peut-être une des raisons aussi dont on va parler pour cette désertification, en quelque sorte, des lecteurs et des lectrices. Il y a 2 sites également à Lyon. Enfin bref, la librairie indépendante, de manière générale, en France, connaît de très grandes difficultés. Mais dans le cas de Sorams, est-ce qu'il n'y a pas eu, effectivement, là, une lente, on pourrait presque dire, chronique d'une mort annoncée ? C'est-à-dire que depuis quelques années, on voyait effectivement que ce soit à Montpellier, donc au Triangle, à Odysseum, et peut-être également au Musée Fabre, où il y avait une très belle librairie Sorams consacrée à tout ce qui est justement les beaux livres d'art. Polymôme également, donc c'était 4 librairies, je crois, sur Montpellier. Celle d'Alès qui était peut-être emblématique, qui était la seule à tirer son épingle du jeu depuis quelques années, me semble-t-il, au sein du groupe.
1: Complètement.
0: Donc, il y avait eu en 2016 ou 2017 déjà une première alerte.
1: 2017, premier redressement judiciaire, effectivement.
0: Ouais. Pourquoi ce premier redressement judiciaire, Valérie ?
1: Alors, je ne peux pas me prononcer aujourd'hui sur les choix de gestion ou les décisions prises par la direction.
0: Vous comprendrez. À l'époque, c'était Jean-Marc Sevestre, le fondateur,
1: Jean-Marie Sevestre,
0: créateur.
1: Tout à fait, oui. Ouais. Oui. Donc, on avait certainement les mêmes problématiques qu'aujourd'hui, moindre, mais déjà ça s'annonçait, le commerce en ligne, le marché
0: Internet,
1: de l'occasion,
0: ouais.
1: Peut-être Internet, enfin voilà. Mais effectivement, donc nous avons été rachetés par le groupe Amétis, à Montpellier.
0: Les gens ne savent pas forcément, les auditeurs
1: Amétis,
0: de RGO,
1: c'est un cabinet d'architectes, voilà.
0: Alors que font des architectes au sein d'une librairie ? Vous n'avez pas la réponse.
1: Je n'aurai pas la réponse aujourd'hui.
0: Alors, la
1: figure, j'aurai pas toutes les réponses.
0: La figure emblématique de ce groupe Amétis, c'est l'architecte François Fontès.
1: Tout à fait, oui. Et puis, ben, écoutez, depuis ces dernières années, depuis ces derniers mois, nous traversons effectivement période compliquée. Hein, effectivement, il y a eu des choix de fait que je ne peux pas juger aujourd'hui. Donc, nous avons fermé Odyssée en janvier, nous avons fermé la librairie du musée l'année dernière. Donc, effectivement, il y a eu des fermetures avant celles qui nous concernent aujourd'hui. Pourquoi voilà, je ne pourrais pas me prononcer.
0: Alors, Odysseum, en l'occurrence, c'était donc une librairie qui était dans un quartier qui n'était peut-être pas le quartier peut-être le plus ouvert à une librairie. Je sais que le loyer était particulièrement élevé, que ça avait grevé les comptes du groupe Sorams. Vous ne me détrompez pas.
1: Non, les charges étaient très importantes, effectivement. Pour une librairie, ce n'était peut-être pas la place d'une librairie indépendante.
0: Oui. Valérie Laget, alors depuis quelques années, les lecteurs, car le groupe Sorans était représenté ici à Alès, il y avait beaucoup de lecteurs qui vous soutenaient. Vous aviez le Cabrideur, la mairie d'Alès, justement, l'Académie Sévenol, plus exactement, qui gère le Cabrideur. Donc, vous étiez récipiendaire des ouvrages des auteurs et autrices. Bref, vous aviez la papeterie pour le scolaire également. Donc, vous aviez effectivement toutes les cartes en main pour ne pas fermer. Or, depuis quelques années, on voyait les rayons se désertifier. Et il n'y a pas si longtemps, vous avez fermé même le premier étage.
1: Complètement. On a dû faire ce choix de fermer l'étage, puisque depuis fin février, nous recevions plus de livres, hein, plus de nouveautés, plus de livres.
0: Et pourquoi ?
1: Aucune commande, parce que nos fournisseurs ne pouvaient plus nous livrer, en fait, hein, suite à des problèmes financiers.
0: Ils n'avaient plus confiance dans la maison.
1: C'était pas un problème de confiance, c'était un autre problème financier.
0: Ouais.
1: Donc, tous nos comptes ont été bloqués dès fin février. Donc, et je dois dire que les trois derniers mois ont été très compliqués pour moi et l'équipe, puisqu'on ne pouvait plus exercer notre métier. Et les rayons se vidaient tous les jours. Donc, ça a été une période très éprouvante. Et je remercie encore l'équipe, les cinq employés sur Alès, parce qu'ils ont été présents jusqu'au dernier jour, fidèles, avec une certaine abnégation. Mais voir des rayons se vider dans la librairie, ce n'était pas évident, c'était triste. Et nous étions lucides sur l'issue de cette période. Donc c'était très difficile et je les remercie vivement.
0: Et vous qui aviez pris la direction justement de ce Rams ici à l'est de ce magasin, ça devait être un vrai crève-cœur pour vous parce que vous êtes entré très, très tôt dans cette... Vous
1: ça avez fait 24 fait ans.
0: 24 ans que vous êtes donc
1: 24
0: l'une des,
1: ans, donc,
0: l'une des premières employé et oui. Petit à petit, oui, vous avez accédé à ce poste de direction.
1: Oui, complètement. Donc, et 24 ans, après 24 ans passés dans cette librairie, ce n'est pas seulement un lieu de travail qui disparaît.
0: Ouais.
1: C'est une partie de ma vie, effectivement. Donc, et ces 24 dernières années, ce sont j'ai envie de retenir quelque chose de positif. Hein. Ce sont des belles rencontres, des beaux échanges, des amitiés qui sont nées avec les clients, les lecteurs. Les partenaires, évidemment. Et j'ai eu de la chance de travailler avec des personnes formidables, fidèles jusqu'au dernier jour. Donc, voilà. Et je tiens aussi, parce qu'on n'a pas pu le faire, c'est une cessation. Enfin, le jugement a été rendu le 3 juillet, donc liquidation judiciaire.
0: C'était imparable ? Il n'y avait pas d'autre solution ?
1: Alors, si, il aurait pu y avoir une reprise, un repreneur.
0: Oui.
1: Voilà. Mais on n'avait plus beaucoup d'espoir hein, dans cette reprise, puisque la période de redressement a été très courte. Elle a été de 3 semaines. Donc, en 3 semaines, c'était très compliqué pour qu'un repreneur se positionne, surtout dans cette conjoncture qui est assez particulière. On en a parlé tout à l'heure. Donc, on connaissait l'issue. Voilà. Et donc, du coup, le tribunal de commerce a acté cette liquidation judiciaire le 3 juillet avec une cessation d'activité immédiate. Et ça a été très douloureux. C'est très difficile puisqu'on n'a pas eu le temps de dire au revoir à nos clients, de dire au revoir à nos partenaires. Donc, je profite aujourd'hui de cette émission. D'ailleurs, je vous remercie, Yves, de m'avoir invité pour remercier nos clients, pour remercier nos partenaires, parce qu'encore une fois, on n'a pas eu le temps de le faire, hein, puisqu'il a fallu quitter les lieux immédiatement après cet appel qu'on redoutait. Donc, merci à tous nos clients qui ont été également fidèles jusqu'au dernier jour. Et ils ne trouvaient peut-être pas, c'est certain, ils ne trouvaient pas forcément la nouveauté pour laquelle ils souhaitaient venir, mais ils ont été fidèles. Et voilà, donc je les remercie vivement.
0: Ça a été d'une grande violence, ce que l'on vous a fait vivre, Valérie Lachaise. Alors, je vous propose, on va faire une pause. On va faire une pause musicale, choisie par quelqu'un que vous allez entendre ensuite et que vous savez déjà de qui il s'agit. Ça, cette chanson s'appelle Yesterday, précisément, hier, donc interprétée par les Beatles.

0: Une chanson nostalgique sur un amour perdu et peut-être, comme le disait Paul McCartney qui chantait cette chanson, en fait, c'était consacré à la mort de sa mère. J'ai appris ça tout récemment, oui, mais de manière très cryptée. Et là, on parle effectivement de la chronique d'une mort annoncée qui est donc celle de la librairie Soramps, du groupe Soramps. Je dis la librairie, ce sont les librairies de Montpellier et d'Alès, et en compagnie de Valérie Laget. Oui, alors, pourquoi ce lapsus à l'instant que je viens de faire, c'est pas sans raison, puisque précisément Roberta Pouget, qui a été directrice de la librairie Soramps d'Alès de 2005 à 2020, eh bien, a bien voulu répondre à mes questions pas plus tard que 24 heures avant cet entretien avec vous, Valérie. Et pour elle, cette liquidation judiciaire est vécue, tout comme vous, Valérie, comme un vrai crève-cœur. Car bien qu'elle ait quitté Alès depuis 2020, elle est toujours restée très proche de vous, Valérie, très proche de ses anciens collègues libraires, et comme elle a eu l'occasion et la gentillesse de nous le dire.
1: Un vrai crève-cœur. Avant toute chose, je suis très heureuse aussi de répondre à vos questions, parce qu'effectivement, ça a été des années professionnelles très enrichissantes, très, très belles, et j'ai aimé mon métier passionnément. Donc oui, c'est un crève-cœur épouvantable. C'est un énorme gâchis pour moi. Et puis je pense d'abord aux libraires qui libraires et caissières et tous les employés donc qui étaient encore à la librairie il y a quelques jours, qui étaient encore salariés de la librairie il y a quelques jours. J'ai une énorme pensée pour eux. Je les connais, des professionnels, des gens engagés, qui aimaient la librairie, qui ont tout fait pour que cette librairie perdure. Ils étaient au service des lecteurs. Et aujourd'hui, ben, le rideau est fermé. C'est terriblement... Enfin, c'est triste, quoi. C'est lamentable. Ouais.
0: Comment, d'après vous, en est-on arrivé là ?
1: J'ai pas tous les éléments en main. Ce que je peux vous dire, c'est que, déjà, lorsque j'ai quitté la librairie, les façons d'acheter, les manières d'acheter commençaient à changer. Nous sommes le désir n'existe plus. C'est-à-dire à l'époque, on avait encore 54 000 titres sur nos étagères et malgré tout, il nous manquait des ouvrages, bien sûr, vu le nombre incalculable d'ouvrages qui sont édités tous les ans. Et malgré cela, certains lecteurs décidaient que ce n'était pas suffisant et que l'attente de 48 heures, 3 jours à l'époque, ce qui n'était plus le cas effectivement ces derniers temps, avec les problèmes que Soramps se rencontrait.
0: Ah là, c'était 2 mois d'attente.
1: Oui. Je suis au courant parce que bon, j'ai gardé beaucoup de liens avec les lecteurs, avec certains libraires. Absolument, avec Valérie qui a fait un travail remarquable. Elle a été d'un courage exemplaire. Enfin, c'est vrai qu'elle n'a pas eu la vie facile ces derniers temps. Elle a connu, je pense, le meilleur, le pire. Il faut vraiment lui reconnaître tout ça. C'est très, très important qu'elle l'entende et qu'elle le sache. Voilà, je pense qu'elle a la reconnaissance et de ses collaborateurs aujourd'hui et des lecteurs, parce qu'elle a fait un travail remarquable. Elle a fait ce qu'elle a pu dans un contexte très difficile et elle a tenu quand même les rênes jusqu'à il y a quelques jours. Donc oui, je pense que les gens commandent sur Internet énormément. Enfin, je le vois autour de moi. Je suis retraitée, hein. Moi, je continue à aller à la librairie, bien sûr, du Pertuis, qui est la librairie de Saint-Pierre-de-Léron, mais il y a beaucoup de personnes qui ont le temps, en plus, qui ont le temps. Eh bien non, on commande sur Internet. On trouve plein d'excuses, en fait, pour commander sur Internet. Ils l'ont pas, j'ai pas le temps. Ça arrive en 48 heures, ou pensez pas en 24 heures. Mais je pense que le lecteur a sa part de responsabilité.
0: Le marché du livre d'occasion s'est également beaucoup développé.
1: Mais ça peut très bien fonctionner ensemble, le livre d'occasion et le livre neuf. Ça, c'est un concept qui existe, qui a été mis en place par des grosses librairies comme Gibert, qui d'ailleurs ferme aussi, hein, oui. Malheureusement. C'était aussi une façon d'allier le neuf et l'occasion, de permettre aux personnes d'avoir accès à une culture à des prix abordables, et en même temps pouvoir se faire plaisir avec des ouvrages qui leur paraissaient incontournables, et qu'ils pouvaient avoir neuf. Voilà. Moi, je pense que tout ça pouvait très bien se marier et très bien vivre ensemble.
0: N'y a-t-il pas moins de lecteurs et de lectrices également, Roberta Pouget ?
1: Écoutez, je ne sais pas. Moi, je reste une grosse lectrice. Autour de moi, les personnes que je côtoie lisent beaucoup. Les jeunes lisent aussi. Peut-être qu'il y a moins de lecteurs aussi. C'est certainement vrai. De toute façon, il n'y a pas que la librairie de Soramps qui va mal. Enfin, le Furet du Nord, qui en 2017 était d'ailleurs... journaliste des repreneurs éventuels.
0: Oui, parce qu'il y a eu une première crise pour Soramps, justement, pour la librairie Soramps.
1: Que j'ai vécu, qu'on a traversé avec mon équipe à l'époque, et qui a été douloureuse, mais en même temps, on s'est senti très fort à ce moment-là, parce qu'on s'en est sorti, on avait le soutien énorme de tous les lecteurs. C'est vrai aussi qu'à l'époque, sur Alès, il n'y avait ni la FNAC, ni Cultura, mais on leur a laissé la place. Enfin, je veux dire, s'ils sont là, c'est qu'on leur a laissé la place. Je ne pense pas que ce soit une question de mairie ou de pas mairie. Je vois sur les réseaux sociaux parfois des choses aberrantes. La mairie n'y est pour rien. Enfin, moi, la mairie, j'ai travaillé avec eux pendant des années. Je peux vous dire que ce soit Max Roustan ou Christophe Rivinck ont soutenu la librairie de toute leur force. Je le sais. Je peux en témoigner.
0: D'après vous, est-ce qu'il n'y a pas eu des erreurs de gestion également de la part de la direction montpelliéraine de Soramps ? Quand je parle de la direction, c'est tout aussi bien du créateur fondateur de la librairie Soramps, Jean-Marc Seves, que des repreneurs de la maison.
1: Écoutez, Yves, oui, je pense, mais je n'ai pas tous les ventes aussi clairement. Pour Jean-Marie Seves, si vous voulez, il aurait pu vendre la librairie. Me vendre, hein, en l'occurrence la librairie, voilà. Alors je dis pas que j'aurais fait des miracles, attention, je suis pas du tout en train de dire ça, mais il y avait un vrai projet d'agrandissement dans un local beaucoup plus grand, et donc ça aurait pu effectivement éviter. Mais peut-être, Yves, en plus en même temps, je fais preuve de beaucoup d'humilité quand je dis ça. Hein, je ne veux pas du tout que l'on croie que j'aurais pu sauver la librairie. C'est faux. Ça fait 6 ans que j'ai quitté la librairie, donc je ne sais pas. Voilà, je ne connais pas. Je sais qu'à l'Est, j'ai des échos, il y a beaucoup de magasins qui ferment aussi, me dit-on.
0: François Fontès, donc, est l'homme qui a repris les librairies Soramps. C'est un homme qui vient du BTP. Pourquoi avoir repris des librairies alors que l'on est dans le BTP ? Est-ce que ce n'était pas plutôt une affaire d'honorabilité ?

0: possible, déjà. C'est possible. Je sais
1: Oui, vous
0: pas.
1: voulez pas
0: En tout cas,
1: l'accabler. Bon, j'entends.
0: ben c'est pas que je ne veux pas l'accabler. C'est que, si vous voulez, moi, je suis partie pour des raisons. Je savais que ce nouveau fonctionnement ne me convenait pas. Donc, voilà, j'ai fait des choix. Et effectivement, on n'est pas libraire comme ça, par hasard. C'est un particulier comme boulot, hein. C'est pas juste de dire j'achète un nom, j'achète une enseigne, hein. Il y a des hommes et des femmes derrière qui aiment leur travail.
1: Roberta Pouget, ça sera ma dernière question. La liquidation judiciaire a donc été prononcée. Il est question, alors vraiment sous un nouveau projet pour permettre au titre de Librairie Sorams de se relancer. Y croyez-vous?
0: Je m'espère, y croire, c'est autre chose, Yves.
1: Votre silence a été éloquent. Merci Roberta.
0: Mais c'est moi qui vous remercie. À
1: Au
0: très vite,
1: revoir.
0: au revoir.
1: Voilà, Roberta Pouget, donc, qui a été directrice de la Librairie Sorams pendant 15 ans, 2005 à 2020. Vous avez bien connu Roberta. Vous êtes toujours en relation avec elle,
2: Oui,
1: Valérie.
2: merci. Et merci d'avoir interviewé Roberta. Merci à elle. Voilà, et je pense bien à elle et je sais que la situation pour nous est douloureuse pour nous six, hein, à Alès. Mais j'ai senti dans sa voix que c'était également douloureux pour elle.
1: Oui, elle le dit d'ailleurs, que c'est un vrai crève-cœur,
2: Oui.
1: tout comme
2: 6 ans après.
1: il est encore très proche de vous,
2: Ça laisse des traces.
1: Par
2: Hein,
1: le cœur et l'esprit, je crois.
2: oui.
1: Oui. Valérie, maintenant, qu'allez-vous devenir, que vont devenir les 54 salariés de Sorams? Parce qu'il y a toutes les générations, tous les âges, toutes les carrières.
2: Complètement. Donc, il y a plusieurs métiers. Hein. Il y avait plusieurs métiers dans cette librairie. Alors, moi, j'ai envie de répondre pour nous six, hein, puisque, alors, je n'oublie surtout pas mes collègues de Montpellier, hein, les 48 personnes de Montpellier, mais je dois me concentrer sur nous six à Alès. Donc, je pense que d'un point de vue général, on a tous besoin de prendre du recul, de se reposer après une période qui a été, encore une fois, compliquée, douloureuse, jusqu'au dernier jour. Donc, il faut qu'on se repose, voilà, qu'on prenne du recul. Et puis, on va tous avoir des projets et voilà, on va tous rebondir puisqu'il y a des compétences. Je fais confiance à tout le monde. Donc, on va rebondir parce qu'on en a envie. Voilà, donc période estivale pour se reposer dans un premier temps.
1: C'est ce que je vous souhaite, Valérie, ainsi qu'aux 5 autres salariés, mais d'une manière plus générale, l'avenir de la librairie, l'avenir des librairies indépendantes, est-ce qu'il n'est pas menacé? Vos collègues de Alès Librairie vont bientôt déménager, quitter l'adresse quasi historique donc de la rue du 19 mars pour se regrouper pour des questions là aussi de charges locatives lourdes à Alès BD. Ça veut dire que c'est la dernière librairie généraliste sur Alès, là, actuellement.
2: Dernière librairie indépendante, donc je veux vraiment dire à nos auditeurs, donc profitez aussi de cette période estivale pour lire, pour acheter des livres dans les librairies indépendantes. Donc on a la chance d'avoir encore une librairie sur le centre-ville. Donc allez-y, ouvrez la porte de cette librairie et lisez. Enfin voilà, vous pouvez effectivement le livre d'occasion, je pense, est un complément, comme Roberta le disait tout à l'heure. C'est pas forcément le livre d'occasion qui fait mourir la librairie. Hein. Voilà, c'est
1: Par
2: un
1: contre, ça ne
2: complément.
1: Paye ni les éditeurs ni les auteurs.
2: Complètement.
1: Il n'y a
2: Voilà.
1: pas de...
2: Et pour avoir un livre d'occasion, il faut acheter du livre neuf. Hein. Voilà, s'il n'y a plus de livre neuf, nous
1: Il n'y aura
2: n'aurons
1: pas de
2: plus de
1: livre
2: livres
1: d'occasion.
2: d'occasion, par définition. Mais je comprends, hein, qu'un livre coûte cher, donc un livre peut coûter 20 euros. Donc pour des gros lecteurs, ça peut être un coût, mais on peut pousser la porte d'une librairie indépendante, donc à Alès, Alès Librairie, et au moins partager un conseil avec les libraires.
1: Qu'est-ce que vous lisez actuellement, Valérie?
2: Ah, je lis le dernier livre de Claire Lombardo, comme au premier jour, aux éditions Rivage. C'est un roman, vous voyez, je suis encore animée par ce plaisir de la lecture, donc ils m'ont pas...
1: Non, ça, ils vont pas le tuer, là.
2: Non, ils n'ont pas tué ce plaisir. Donc, et c'est un livre d'une autrice américaine. Et c'est une saga familiale qui se passe aux États-Unis. Donc c'est

0: c'est très sympa à lire.
1: Parfait, parfait pour la période estivale.
0: Complètement. Et surtout, voilà, c'est un livre qui n'est pas compliqué et qui se lit facilement. Et pour moi, c'est vrai que je dois dire qu'aujourd'hui, ça me fait du bien.
1: Valérie Lager, merci d'avoir répondu à nos questions. Merci. L'émotion, vraiment, est de nous l'avoir fait partager.
0: Et merci
1: puis,
0: à vous.
1: Bonne route à vous pour la suite.
0: Oui, merci.
1: On espère bien vous revoir souvent et longtemps.
0: Mais j'en suis sûre.
1: On va se quitter avec une chanson que l'on vous offre. Tout à la fois, Jérémy et moi-même, nous vous offrons The Book of Love par Peter Gabriel.
0: Merci.
1: Au revoir.
0: Merci à vous.

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3: Bonjour à toutes et bonjour à tous. Vous êtes à l'écoute de Radio Greenwert 81.2 et vous l'aurez reconnu à ce jingle, c'est les propositions sorties cinéma. Cette semaine, on vous offre deux places pour deux films à l'affiche au Cinéplanète. Le premier film, c'est L'Odyssée, réalisé par Christopher Nolan avec Matt Damon, Tom Holland et Anne Hathaway. Ça se passe après la guerre de Troie. Ulysse entreprend un voyage périlleux pour retourner à Ithaque, rencontrant en chemin des créatures comme le cyclope Polyphène, les sirènes et Calypso. Pour la première fois, cette épopée mythique d'Homère est portée sur les écrans de manière spectaculaire avec la technologie IMAX dont le processus doit offrir une image plus grande et plus détaillée que le format standard. Je vous propose tout de suite d'écouter la bande-annonce.
4: Dis-moi ce qu'il te reste comme souvenir.
5: Une épouse. Un fils.
4: Et quoi d'autre ?
5: La guerre qu'on a gagnée. Aide-moi à rentrer chez moi.
6: Il manque un maître à cette maison. Je veux que tu me choisisses.
4: Le roi d'Ithaque va revenir.
6: Ne crois pas ça.
7: Qu'est-ce qu'il ferait si en revenant il voyait tous ses prétendants chez lui ?
6: Tu pleurniches après un papa que tu n'as jamais connu, tel un petit morveux de bâtard.
8: Qui veille sur ton épouse et ton fils ?
6: Vois-tu ?
7: Mon père retrouvera sa maison.
6: Pour accomplir sa vengeance. La plus terrible.
4: Moi,

0: qui doit maîtriser son destin. Mais ça, tu ne peux le maîtriser.
1: Ce monde est fini.
2: Nul ne peut se dresser entre moi et ma patrie. Pas même les dieux.

0: 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Le deuxième film pour lequel on vous invite cette semaine, c'est Jim Quinn, réalisé par Margot Nguyen et Nicolas Hatt. Jim, une icône sexy de la scène gay parisienne, voit sa vie basculer lorsqu'il contracte l'hétérose, un étrange virus qui transforme les hommes gays en hétérosexuels. Il voit alors tout le monde lui tourner le dos, à l'exception de son dernier follower et premier admirateur, Lucien, un jeune homme qui a peine à s'assumer. Ensemble, ils partiront en quête d'un mystérieux remède capable de guérir Jim et d'empêcher l'extinction de l'homosexualité. Et je vous propose tout de suite d'écouter la bande-annonce.
1: Jim, qu'est-ce qu'il est beau !
2: Tu veux un tuto taille mannequin ? Retrouve tous les conseils dans mon bouquin.
3: Hey, salut sexy. Salut, ça va ?
4: Bonjour Jim. Ah ! Je suis votre premier fan. Je pourrais avoir cette fille ?
2: Quel enfer !
5: Fais-moi mon tennis !
4: Ah ! Jim parfait à embrasser une fille.
2: Qu'est-ce qui m'arrive ?
6: Concert de Lady Gaga annulé et scène de panique dans le marais.
7: Ils arrivent tous les jours, de plus en plus nombreux. Des intérêts pour le culte du corps. L'apparition de fashion faux pas. Tu as contracté une nouvelle maladie qui s'appelle l'hétérose.
2: Quoi ?
7: Tu vas devenir hétérosexuel.
2: Ah ! J'ai l'hétérose, docteur.
7: Aidez-moi, je vous en prie.
8: Vous connaissez Lucien ? Sans lui, il m'est impossible de synthétiser la chloroquine.
2: La chloroquine ?
8: Le remède à l'hétérose.
2: Pour m'accompagner dans l'aventure, j'ai pensé à toi.
4: Ça veut dire qu'on va pouvoir sauver les hétéropositifs ?
8: Yes !
4: Je sais ce qu'il me reste à faire.
2: Lucien, attends !
8: Tu ne fais rien pour attendre, Jim, parfait.
4: Mais vous êtes complètement taré !
2: Un seul faux pas et tu sers de 4 heures à tous les daddies du quartier.
4: Qu'est-ce qu'il va nous faire ?
8: C'est quoi ce bordel ?
9: Lucien. Toi seul, tu peux sauver le monde.
4: Mais qui êtes-vous ?
9: Je suis ta prostate, Lucien.
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1: 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La sorcière du placard au balai. C'est moi, Monsieur Pierre, qui parle, et c'est à moi qu'est arrivée l'histoire. Un jour, en fouillant dans ma poche, je trouve une pièce de 5 nouveaux francs. Je me dis « chouette, je suis riche, je vais pouvoir m'acheter une maison ». Et je cours aussitôt chez le notaire. « Bonjour, monsieur le notaire, vous n'auriez pas une maison dans les 500 francs ?»« 500 francs comment? Ancien ou nouveau ?»« Ancien, naturellement. » « Ah non, me dit le notaire, je suis désolé. J'ai des maisons à 2 millions, à 5 millions, à 10 millions, mais pas à 500 francs. » Moi, j'insiste quand même, vraiment, en cherchant bien, voyons, pas même une toute petite. À ce moment, le notaire se frappe le front. « Mais si, j'y pense, attendez un peu. » Il fouille dans ses tiroirs et en tire un dossier. « Tenez, voici. » Une petite villa située sur la grande rue avec chambre, cuisine, salle de bain, living room, pipi room et placard au balai. Combien ? 3,50 francs. Avec les frais, cela fera 5 nouveaux francs, exactement. C'est bon, j'achète. Je pose fièrement sur le bureau ma pièce de 100 nouveaux sous. Le notaire la prend et me tend le contrat. Tenez, signez ici. Et là, vos initiales. Et là encore, et là aussi. Je signe et je lui rends le papier en lui disant « Ça va comme ça ?» Il me répond « Parfait !» Je le regarde intrigué. Bah, « De quoi riez-vous »« De rien, de rien !» Je n'aimais pas beaucoup ce rire. C'était un petit rire nerveux, celui de quelqu'un qui vient de vous jouer un méchant tour. Je demande encore « Enfin quoi, cette maison, elle existe ?»« Certainement !» Elle est solide au moins, elle ne va pas me tomber sur la tête. Oh, certainement non. Alors, qu'est-ce qu'il y a de drôle? Mais rien, je vous dis. D'ailleurs, voici la clé, vous irez voir vous-même, bonne chance. Je prends la clé, je sors et je vais visiter la maison. C'était, ma foi, une fort jolie petite maison, coquette, bien exposée, avec chambre, cuisine, salle de bain, living room, pipi room et placard au balai. Une fois la visite terminée, je me dis « Si j'allais saluer mes nouveaux voisins ?»« Allez, en route !» Je vais frapper chez mon voisin de gauche. « Bonjour voisin, je suis votre voisin de droite. C'est moi qui viens d'acheter la petite maison avec chambre, cuisine, salle de bain, living room, pipi room et placard au balai. » Là-dessus, je vois le bonhomme qui devient tout pâle. Il me regarde d'un air horrifié et pan ! Sans une parole, il me claque la porte au nez. Moi, sans malice, je me dis « Tiens, quel original !» Et je vais frapper chez ma voisine de droite. « Bonjour voisine, je suis votre voisin de gauche. C'est moi qui viens d'acheter la petite maison avec chambre, cuisine, salle de bain, living room, pipi room et placard au balai. » Là-dessus, je vois la vieille qui joint les mains, me regarde avec infiniment de compassion et se met à gémir. « Et là, mon pauvre monsieur, vous avez bien du malheur. C'est-il pas une misère, un gentil petit jeune homme comme vous? Enfin, peut-être bien que vous vous en sortirez. Tant qu'il y a de la vie, il y a de l'espoir, comme on dit, et tant qu'on a la santé. » Moi, d'entendre ça, je commence à m'inquiéter. « Mais enfin, chère madame, pouvez-vous m'expliquer à la fin? Toutes les personnes à qui je parle de cette maison... » Mais la vieille m'interrompt aussitôt. « Excusez-moi, mon bon monsieur, mais j'ai mon rôti au four. Faut que j'aille voir si je veux point qu'il grâle. » Et pan, elle me claque la porte au nez, elle aussi. Cette fois, la colère me prend. Je retourne chez le notaire et je lui dis « Maintenant, vous allez me dire ce qu'elle a de particulier, ma maison, que je m'amuse avec vous. Et si vous ne voulez pas me le dire, je vous casse la tête. » Et en disant ces mots, j'attrape le gros cendrier de verre. Cette fois, le type ne rit plus. « Et là, doucement, calmez-vous, cher monsieur, posez ça là, asseyez-vous. Parlez d'abord. »« Mais oui, je vais parler. Après tout, maintenant que le contrat est signé, je peux bien vous le dire. » La maison est hantée. Hantée? Hantée par qui? Par la sorcière du placard au balai. Vous ne pouviez pas me le dire plus tôt? Ah non, si je vous l'avais dit, vous n'auriez pas voulu acheter la maison et moi je voulais la vendre. Finissez de rire ou je vous casse la tête. C'est bon, c'est bon. Mais dites-moi donc, j'y pense. Je l'ai visité, ce placard au balai, il y a un quart d'heure à peine. Je n'ai pas vu de sorcière. C'est qu'elle n'y est pas dans la journée. Elle ne vient que la nuit. Et qu'est-ce qu'elle fait la nuit? Oh, elle se tient tranquille, ne fait pas de bruit. Elle reste là, bien sage, dans son placard. Seulement, attention, si vous avez le malheur de chanter « Sorcière, sorcière, prends garde à ton derrière !» À ce moment-là, elle sort et c'est tant pis pour vous. Moi, en entendant ça, je me relève d'un bond et je me mets à crier. Espèce d'idiot, vous aviez bien besoin de me chanter ça. Jamais il ne me serait venu à l'idée d'une pareille ânerie. Maintenant, je ne vais plus penser à autre chose. Et c'est exprès. Et comme j'allais lui sauter dessus, le notaire s'enfuit par une porte dérobée. Que faire? Je rentre chez moi en me disant, après tout, je n'ai qu'à faire attention. Essayons d'oublier cette chanson idiote. Facile à dire. Des paroles comme celle-là ne se laissent pas oublier. Les premiers mois, bien sûr, je me tenais sur mes gardes. Et puis, au bout d'un an et demi, la maison, je la connaissais, je m'y étais habituée, elle m'était familière. Alors, j'ai commencé à chanter la chanson pendant le jour, aux heures où la sorcière n'était pas là, et puis dehors, où je ne risquais rien. Et puis, je me suis mise à chanter la nuit, dans la maison, mais pas entièrement. Je disais simplement « Sorcière, sorcière !» Et puis je m'arrêtais. Il me semblait alors que la porte du placard au balai se mettait à frémir. Mais comme j'en restais là, la sorcière ne pouvait rien. Alors voyant cela, je me suis mise à en dire chaque jour un peu plus. « Prends garde !» Puis « Prends garde à !» Et puis « Prends garde à ton !» Et puis enfin « Prends garde à ton der !» Je m'arrêtais juste à temps. Il n'y avait plus de doute. La porte frémissait, tremblait sur le point de s'ouvrir. Ce que la sorcière devait rager à l'intérieur. Ce petit jeu s'est poursuivi jusqu'à Noël dernier. Cette nuit-là, après avoir réveillonné chez des amis, je rentre chez moi un peu pompette, sur le coup de 4 heures du matin, en me chantant tout au long de la route « Sorcière, sorcière, prends garde à ton derrière !» Bien entendu, je ne risquais rien puisque j'étais dehors. J'arrive dans la grand-rue. « Sorcière, sorcière !» Je m'arrête devant ma porte. « Prends garde à ton derrière !» Je sors la clé de ma poche. « Sorcière, sorcière !» Je ne risquais toujours rien. Je glisse la clé dans la serrure. « Prends garde à ton derrière !» Je tourne, j'entre, je retire la clé, je referme la porte derrière moi, je m'engage dans le couloir en direction de l'escalier. « Sorcière, sorcière, prends garde à ton derrière !» Zut ! Ça y était. Cette fois, je l'avais dit. Au même moment, j'entends tout près de moi une petite voix pointue, aigre, méchante. « Ah, vraiment? Et pourquoi est-ce que je dois prendre garde à mon derrière ?» C'était elle. La porte du placard était ouverte et elle était campée dans l'ouverture, le poing droit sur la hanche et un de mes balais dans la main gauche. Bien entendu, j'essaie de m'excuser. « Je vous demande pardon, madame, c'est un moment de distraction. J'avais oublié que... Enfin, je veux dire, j'ai chanté ça sans y penser. » Elle ricane doucement. « Sans y penser, menteur! Depuis 2 ans, tu ne penses qu'à ça. Tu te moquais bien de moi, n'est-ce pas, lorsque tu t'arrêtais au dernier mot, à la dernière syllabe? Mais moi, je me disais, patience, mon mignon. Un jour, tu la cracheras, ta petite chanson, d'un bout à l'autre. Et ce jour-là, ce sera mon tour de m'amuser. Eh bien voilà, c'est arrivé !» Moi, je tombe à genoux et je me mets à supplier. Pitié, pitié, madame, ne me faites pas de mal. Je n'ai pas voulu vous offenser. J'aime beaucoup les sorcières. J'ai de très bonnes amies sorcières. Ma pauvre mère elle-même était sorcière. Et si elle n'était pas morte, elle pourrait vous le dire. Et puis d'ailleurs, aujourd'hui c'est Noël. Le petit Jésus est né cette nuit. Vous ne pouvez pas me faire disparaître un jour pareil. La sorcière me répond. Ta, ta, ta. Je ne veux rien entendre, mais puisque tu as la langue si bien pendue, je te propose une épreuve. Tu as 3 jours pour me demander 3 choses. 3 choses impossibles. Si je te les donne, je t'emporte. Mais si une seule des trois, je ne suis pas capable de te la donner, je m'en vais pour toujours et tu ne me verras plus. Allez, je t'écoute. Moi, pour gagner du temps, je lui réponds. Ah ben, je sais pas, j'ai pas d'idée, il faut que je réfléchisse, laissez-moi la journée. C'est bon, dit-elle, je ne suis pas pressée, à ce soir. Et elle disparaît. Pendant une bonne partie de la journée, je me tâte, je me creuse, je me fouille les méninges, et tout à coup, je me souviens que mon ami Bachir a 2 petits poissons dans un bocal, et que ces 2 petits poissons, m'a-t-il dit, sont magiques. Sans perdre une seconde, je fonce rue Broca et je demande à Bachir. Tu as toujours tes 2 poissons? Oui, pourquoi? Parce que dans ma maison, il y a une sorcière, une vieille, une méchante sorcière. Ce soir, je dois lui demander quelque chose d'impossible, sinon elle m'emportera. Tes petits poissons pourraient peut-être me donner une idée. Sûrement, dit Bachir, je vais les chercher. Il s'en va dans l'arrière-boutique, puis il revient avec un bocal plein d'eau, dans lequel nagent 2 petits poissons, l'un rouge et l'autre jaune tacheté de noir. C'est bien vrai qu'ils ont l'air de poissons magiques, je demande à Bachir. Maintenant, parle-leur. Ah non, répond Bachir, je ne peux pas leur parler moi-même. Ils ne comprennent pas le français, il faut un interprète. Ne t'en fais pas, moi j'en ai un. Et voilà mon Bachir qui se met à chanter. Petite souris, petite amie, viens par ici. Parle avec mes petits poissons et tu auras du saucisson. À peine a-t-il fini de chanter qu'une adorable souris grise arrive en trottinant sur le comptoir, s'assied sur son petit derrière à côté du bocal et pousse 3 petits cris comme ceci. Bachir traduit. Elle dit qu'elle est prête. Raconte-lui ce qui t'est arrivé. Je me penche vers la souris. Et je lui raconte tout, le notaire, la maison, les voisins, le placard, la chanson, la sorcière, et l'épreuve qu'elle m'a imposée. Après m'avoir écouté en silence, la souris se retourne vers les petits poissons et leur dit dans sa langue et comme ça pendant 5 minutes. Après avoir eux aussi écouté en silence, les poissons se regardent, se consultent, se parlent à l'oreille. Et pour finir, le poisson rouge monte à la surface de l'eau et ouvre plusieurs fois la bouche avec un petit bruit à peine perceptible. Et ainsi de suite pendant près d'une minute. Quand c'est fini, la petite souris se retourne vers Bachir et recommence à pépier. Je demande à Bachir, qu'est-ce qu'elle raconte? Il me répond, ce soir, quand tu verras la sorcière, demande-lui des bijoux en caoutchouc qui brillent comme des vrais. Elle ne pourra pas te les donner. Je remercie Bachir. Bachir donne une pincée de daphnie au petit poisson, à la souris une rondelle de saucisson, et sur ce, nous nous séparons. Dans le couloir, la sorcière m'attendait. Alors, qu'est-ce que tu me demandes? Sûre de moi, je réponds. Je veux que tu me donnes des bijoux en caoutchouc qui brillent comme des vrais. Mais la sorcière se met à rire. Cette idée-là n'est pas de toi, mais peu importe, les voilà. Elle fouille dans son corsage, en tire une poignée de bijoux, 2 bracelets, 3 bagues et un collier, tout ça brillant comme de l'or, étincelant comme du diamant, de toutes les couleurs et mou comme de la gomme à crayon. À demain, me dit-elle, pour la deuxième demande, et cette fois, tâche d'être un peu plus malin. Et hop, la voilà disparue. Le lendemain matin, j'emporte les bijoux chez un de mes amis qui est chimiste et je lui dis, qu'est-ce que c'est que cette matière? Fais voir, me dit-il. Il s'enferme dans son laboratoire. Au bout d'une heure, il en ressort en me disant « Ça, c'est extraordinaire. Ils sont en caoutchouc. Je n'ai jamais vu ça. Tu permets que je les garde ?» Je lui laisse les bijoux et je retourne chez Bachir. « Les bijoux, ça ne va pas, je lui dis. La sorcière me les a donnés tout de suite. »« Alors, il faut recommencer, dit Bachir. » Il retourne chercher le bocal, le pose sur le comptoir et se met à chanter. « Petite souris, petite amie, viens par ici. Parle avec mes petits poissons et tu auras du saucisson. » La petite souris accourt, je la mets au courant, elle traduit, puis recueille la réponse et transmet à Bachir. Qu'est-ce qu'elle dit? Et Bachir me traduit. Demande à la sorcière une branche de l'arbre à macaroni. Repique-la dans ton jardin pour voir si elle pousse. Et le soir même, je dis à la sorcière, je veux une branche de l'arbre à macaroni. Cette idée-là n'est pas de toi, mais ça ne fait rien, voilà. Et crac, elle sort de son corsage un magnifique rameau de macaroni en fleurs avec des branchettes en spaghettis, de longues feuilles en nouilles, des fleurs en coquillettes et même de petites graines en forme de lettres de l'alphabet. Je suis bien étonnée, mais tout de même, j'essaie de chercher la petite bête. Ce n'est pas une branche d'arbre, ça ne repousse pas. « Crois-tu ?» dit la sorcière. « Eh bien, repique-la dans ton jardin et tu verras. À demain soir !» Moi, je ne fais ni une ni deux. Je sors dans le jardin, je creuse un petit trou dans une plate-bande, j'y plante la branche de macaroni, j'arrose et je vais me coucher. Le lendemain matin, je redescends. La branche est devenue énorme. C'est presque un petit arbre, avec plusieurs nouvelles ramures et deux fois plus de fleurs. Je l'empoigne à deux mains, j'essaie de l'arracher, impossible. Je gratte la terre autour du tronc et je m'aperçois qu'il tient au sol par des centaines de petites racines en vermicelle. Cette fois, je suis désespérée. Je n'ai même plus envie de retourner chez Bachir. Je me promène dans le pays comme une âme en peine, et je vois les bonnes gens se parler à l'oreille quand ils me regardent passer. Je sais ce qu'ils se disent. Pauvre petit jeune homme, regardez-le. C'est sa dernière journée, ça se voit tout de suite. La sorcière va sûrement l'emporter cette nuit. Sur le coup de midi, Bachir me téléphone. Alors, ça a marché? Non, ça n'a pas marché. Je suis perdue. Ce soir, la sorcière va m'emporter. « Adieu, Bachir. »« Mais non, rien n'est perdu. Qu'est-ce que tu racontes? Viens tout de suite. On va interroger les petits poissons. »« Pourquoi faire? Ça ne sert à rien. »« Et ne rien faire, ça sert à quoi? Je te dis de venir tout de suite. C'est honteux de se décourager comme ça. »« Bon, si tu veux, je viens. » Et je vais chez Bachir. Quand j'arrive, tout est prêt. Le bocal aux poissons, la petite souris assise à côté. Pour la troisième fois, je raconte mon histoire, la petite souris traduit, les poissons se consultent longuement, et c'est le poisson jaune, cette fois, qui remonte à la surface et se met à bâiller en mesure. Pendant près d'un quart d'heure, la souris, à son tour, se retourne vers nous et fait tout un discours qui dure bien 10 minutes. Je demande à Bachir, mais qu'est-ce qu'ils peuvent se raconter? Bachir me dit, écoute bien et fais très attention, car ce n'est pas simple. Ce soir, en retournant chez toi, demande à la sorcière qu'elle te donne la grenouille à cheveux. Elle sera bien embarrassée, car la grenouille à cheveux, c'est la sorcière elle-même. Et la sorcière n'est rien d'autre que la grenouille à cheveux qui a pris forme humaine. Alors de deux choses l'une, ou bien elle ne peut pas te la donner, et en ce cas, elle est obligée de partir pour toujours, ou bien elle voudra te la montrer quand même, et pour cela, elle sera obligée de se transformer. Dès qu'elle sera devenue grenouille à cheveux, toi, attrape-la, ligote-la bien fort et bien serrée avec une grosse ficelle. Elle ne pourra plus se dilater pour redevenir sorcière. Après cela, tu lui raseras les cheveux, et ce ne sera plus qu'une grenouille ordinaire, parfaitement inoffensive. cette fois, l'espoir me revient. Je demande à Bachir, peux-tu me vendre la ficelle ? Bachir me vend une pelote de grosse ficelle. Je remercie et je m'en vais. Le soir venu, la sorcière est au rendez-vous.
2: Alors, mignon, c'est maintenant que je t'emporte ? Qu'est-ce que tu vas me demander à présent ?
1: Moi, je m'assure que la ficelle est bien déroulée dans ma poche et je réponds.
2: Donne-moi la grenouille à cheveux.
1: Cette fois, la sorcière ne rit plus. Elle pousse un cri de rage.
2: Hein ? Quoi ? Cette idée n'est pas de toi. Demande-moi autre chose.
1: Mais je tiens bon. Et pourquoi autre chose ? Je ne veux pas autre chose, je veux la grenouille à cheveux.
2: Tu n'as pas le droit de me demander ça.
1: Tu ne peux pas me donner la grenouille à cheveux ?
2: Je peux, mais ce n'est pas de jeu.
1: Alors tu ne veux pas ?
2: Non, je ne veux pas.
1: En ce cas, retire-toi. Je suis ici, chez moi. À ce moment, la sorcière se met à hurler.
2: Ah, c'est comme ça ! Eh bien, la voilà, puisque tu la veux, ta grenouille à cheveux !
1: Et je la vois qui se ratatine, qui rapetisse, qui rabougrit, qui se dégonfle et se défait, comme si elle fondait, tant et si bien que 5 minutes après, je n'ai plus devant moi qu'une grosse grenouille verte avec plein de cheveux sur la tête, qui se traîne sur le parquet en criant comme si elle avait le hoquet.
3: Crap, crap, crap, crap.
1: Aussitôt, je saute sur elle. Je la plaque sur le sol, je tire la ficelle de ma poche et je te la prends, je te la ligote et je te la saucissonne. Elle se tortille, elle étouffe presque, elle essaie de se regonfler, mais la ficelle est trop serrée. Elle me regarde avec des yeux furieux, en hoquetant comme elle peut.
3: Crap, crap, crap, crap.
1: Moi, sans perdre de temps, je l'emporte dans la salle de bain, je la savonne, je la rase, après quoi je la détache et je la laisse passer la nuit dans la baignoire avec un peu d'eau dans le fond. Le lendemain, je la porte à Bachir dans un bocal avec une petite échelle pour qu'elle serve de baromètre. Bachir me remercie et place le nouveau bocal sur une étagère à côté de celui des poissons. Depuis ce temps-là, les deux poissons et la grenouille n'arrêtent pas de se parler. La grenouille dit
3: « Rap, rap »
1: et les poissons « Et cela peut durer des journées entières. Un beau jour, j'ai demandé à Bachir « Et si tu appelais ta souris qu'on sache un peu ce qu'il se raconte ?»« Oh, si tu veux, » a dit Bachir. Et il s'est mis à chanter « Petite souris, petite amie, viens par ici. » Quand la souris est venue, Bachir lui a demandé d'écouter et de traduire. Mais la souris, cette fois, a refusé tout net. Pourquoi ai-je demandé ? Et Bachir a répondu, parce que ce ne sont que des gros mots. Voilà l'histoire de la sorcière. Et maintenant, quand vous viendrez me rendre visite, soit de jour, soit de nuit, dans la petite maison que j'ai achetée, vous pourrez chanter tout à votre aise. Sorcière, sorcière, prends garde à ton derrière. Je vous garantis qu'il n'arrivera rien.
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0: J'en ai marre.
1: Non, celle-là est...
2: Cinéma ! Cinéma ! Je sens que je suis cinéma !
3: Bonjour à toutes et bonjour à tous, vous êtes à l'écoute de Radio Greenbird 81.2 et vous l'aurez reconnu à ce jingle, c'est les propositions sorties cinéma. Cette semaine, on vous offre deux places pour Jim Queen, réalisé par Margot Nguyen et Nicolas Hatt. Jim, une icône sexy de la scène gay parisienne, voit sa vie basculer lorsqu'il contracte l'hétérose, un étrange virus qui transforme les hommes gays en hétérosexuels. Il voit alors tout le monde lui tourner le dos, à l'exception de son dernier follower et premier admirateur, Lucien, un jeune homme qui a peine à s'assumer. Ensemble, ils partiront en quête d'un mystérieux remède capable de guérir Jim et d'empêcher l'extinction de l'homosexualité. Et je vous propose tout de suite d'écouter la bande-annonce.
4: Jim, qu'est-ce qu'il est beau !
5: Tu veux un tuto taille mannequin ? Retrouve tous les conseils dans mon bouquin. Hey, salut sexy. Salut, ça va ?
6: Bonjour Jim, je suis votre premier fan. Je pourrais avoir un selfie ?
5: Quel enfer !
7: Fais-moi monter, Jim !
6: Ah, Jim parfait à embrasser une fille.
5: Qu'est-ce qui m'arrive ?
8: Concert de Lady Gaga annulé et scène de panique dans le marais.
9: Ils arrivent tous les jours, de plus en plus nombreux. Des intérêts pour le culte du corps. L'apparition de fashion faux pas. Tu as contracté une nouvelle maladie qui s'appelle l'hétérose.
5: Quoi ?
9: Tu vas devenir... hétérosexuel.
5: Et j'ai l'hétérose, docteur.
10: Aidez-moi, je vous en prie.
11: Vous connaissez Lucien. Sans lui, il m'est impossible de synthétiser la chloroquine.
10: La chloroquine.
11: Le remède à l'hétérose.
5: Pour m'accompagner dans l'aventure, j'ai pensé à toi.
6: Ça veut dire qu'on va pouvoir sauver les hétéropositifs.
11: Yes.
6: Je sais ce qu'il me reste à faire.
5: Lucien, attends.
11: Tu ne fais rien pour attendre, Jim parfait.
6: Mais vous êtes complètement taré.
5: Un seul faux pas et tu sers de 4 heures à tous les daddies du quartier.
6: Qu'est-ce qu'il va nous faire ?
11: C'est quoi ce bordel ?
12: Lucien. Toi seul, tu peux sauver le monde.
6: Mais qui êtes-vous ?
12: Je suis ta prostate, Lucien.
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1: Bonjour à tous, et nous aussi on va revenir sur l'élimination de la France et donc la qualification de l'Espagne pour la finale du mondial masculin de football. On est dans les rues de Madrid où les supporters ont fêté ça au coup de sifflet final. La canicule continue en France et tout le monde n'y fait pas face avec les mêmes armes. Reportage ce matin dans un quartier de la banlieue parisienne aux 5000 logements vétustes qui se transforme en véritable four. Et puis un road movie à la fin de cette édition, D'où vient le vent? C'est un film tunisien de la réalisatrice Amel Gelati, c'est son premier long métrage. Les meilleurs joueurs du monde ont perdu contre la meilleure équipe du monde. C'est ainsi que résume au micro de beIN Sport l'entraîneur espagnol Luis de la Fuente. Heureux, hier la Roja n'a fait qu'une bouchée des favoris de ce mondial masculin de football. Les Français dépassés, bien loin du niveau de jeu qu'ils avaient montré depuis le début de la compétition qui s'arrête donc pour eux au stade des demi-finales. L'Espagne, elle, aura l'occasion de décrocher une deuxième étoile. C'est évidemment ce qu'espèrent ses supporters. Ils étaient aux anges hier soir. Reportage à Madrid de Cambon.
2: Sur cette place du centre de Madrid, devant un écran géant, c'est une onde de joie qui a traversé les spectateurs. Un groupe d'amis s'embrasse chaleureusement.
3: On va rejouer en finale et nous sommes super contents. La France joue très bien, mais l'Espagne aussi. C'était 50-50, force égale, mais cette fois, c'est nous qui l'avons emporté.
2: Pedro, assis en terrasse, un verre à la main, levé en signe de victoire, confirme que la Roja a fait preuve de solidité et a dominé le jeu.
4: C'était un bon match. Il est évident que l'Espagne a montré qu'elle a un bon milieu de terrain, alors que la France a été plus faible de ce côté-là. Et on a su faire la différence. L'équipe espagnole était tranquille et surtout très concentrée. C'est ce qui nous a permis de gagner.
2: Un peu plus loin, à une autre table, vêtue du maillot jaune et rouge, Maria, une Madrilène qui a vécu en France, a du mal à retenir ses larmes de joie.
5: C'était un super match. Oui, c'était vraiment hyper triste voir la France perdre comme ça, mais c'est super bien. Vraiment, on est hyper contents en Espagne. Et de toute façon, l'Espagne et la France, on est amis, donc c'est super bien.
2: Fière de sa victoire, la Roja se prépare déjà pour la finale et rêve de revenir en Espagne en championne du monde. Diane Cambon, Madrid, RFI.
1: Et cette finale, ce sera soit contre l'Argentine, soit contre l'Angleterre. Réponse ce soir pour la deuxième demi. Coup d'envoi à 19h en temps universel à suivre sur nos antennes africaines. Alors qui va l'emporter selon vous? On attend vos pronostics dans Appel sur l'actualité juste après ce journal. Claude Leroy s'y est risqué ce matin. Il met une pièce sur les Anglais, même s'il n'y a pas pire pronostiqueur qu'un sélectionneur, nous disait-il. L'entraîneur du Congo-Brazzaville était notre grand invité ce matin, interrogé par Arnaud Pontus. C'est à écouter sur RFI.fr. Les Canadairs et les hélicoptères bombardiers d'eau vont encore survoler Fontainebleau ce mercredi à côté de Paris. Les incendies qui font rage dans la forêt ont été fixés. Ça veut dire qu'ils sont bloqués dans leur périmètre, mais ils ne sont pas éteints pour autant. Alors les pompiers vont encore devoir lutter plusieurs jours, voire plusieurs semaines. 2000 hectares de forêt ont déjà été parcourus. Et si le feu a si vite progressé, c'est aussi à cause de la canicule qui fait rage dans le pays, même si plus aucun département n'est en vigilance rouge. Mais du orange encore, partout ou presque. Et les fortes chaleurs devraient durer jusqu'à au moins demain. Des chaleurs face auxquelles les Français ne sont pas tous égaux, alerte la Fondation pour le logement. En première ligne, les quartiers populaires avec des logements mal isolés qui se transforment souvent en véritables bouilloires. Et puis pas égaux non plus parce qu'il y a des personnes plus vulnérables que d'autres, en moins bonne santé ou bien qui occupent des emplois plus exposés à la chaleur. Reportage dans le quartier de Grigny 2 en banlieue parisienne, à Nicolas Pichon-Levenbruck.
6: On est chez Mamadou. Oh,
7: mais c'est chaud, hein.
6: Les ventilateurs sont à fond, mais l'ouvrier transpire à grosses gouttes.
8: Ça fait 22 ans à Grigny. C'est la première fois que j'ai senti ce salaire-là.
6: Il vient de sortir de l'usine où il travaille sous 40 degrés. Et avec cette chaleur, difficile de se reposer.
8: C'est difficile pour dormir. Moi, je me réveille à 4h50. Donc, du temps qu'on va dormir, c'est 2h, 3h. Donc, tout le temps, t'es fatigué.
6: Grigny 2, son quartier concentre tous les problèmes. Des grandes tours très rapprochées, des logements mal isolés. Alors, Issa, 18 ans, préfère rester dehors, sous les arbres.
9: Quand il fait chaud, je fais quoi? Je sors une bouteille d'eau bien classée.
7: J'enlève mon t-shirt, short, je me pose où vous m'avez trouvé aujourd'hui et je me mets bien. Mais sinon, c'est dur.
6: Jacqueline, 84 ans, a une autre solution, s'abriter au foyer Loda, un lieu climatisé, ouvert 7 jours sur 7.
9: Dans mon logement, il fait chaud. Tout à l'heure, quand Nadia est venue me chercher, j'avais 33.
6: Des employés municipaux comme Nadia viennent chercher les personnes âgées chez elles. Tout un système D avant des projets d'ampleur, affirme Lamine Camara, premier adjoint au maire.
10: Ce mandat est placé sous le signe effectivement d'adaptation au changement climatique. Donc je pense que vraiment il faut qu'on travaille sur un service public de rafraîchissement.
6: 15% du parc immobilier de Grigny doit être renouvelé dans les prochaines années. D'ici là, les habitants risquent de subir encore quelques canicules.
1: Un reportage de Nicolas Pichon-Levenbruck. De nouvelles frappes américaines ce matin, notamment à Irenshahr, dans le sud-est de l'Iran. 7 soldats tués, annonce Téhéran. Cette nuit, déjà, l'armée des États-Unis disait avoir visé des dizaines de cibles dans la République islamique, quand les gardiens de la révolution, eux, ont revendiqué des frappes contre des installations américaines au Koweït, en Jordanie ou encore à Bahreïn. Le détroit d'Hormuz restera fermé jusqu'à la fin des actes d'agression, dit Téhéran, quand Washington a rétabli son blocus des ports iraniens. Autre frappe russe, celle-ci contre des navires, l'un civil dans un port de la région ukrainienne d'Odessa, les deux autres en mer Noire, 3 morts selon les autorités ukrainiennes, alors qu'on apprenait hier que le mois de juin 2026 avait été le plus meurtrier pour les civils en Ukraine depuis le début de l'invasion russe il y a 4 ans. Les parlementaires italiens ont commencé hier l'examen de la Stabilicum, le nom donné à une réforme de la loi électorale qui vise, officiellement en tout cas, à renforcer la stabilité du Parlement grâce à un mode de scrutin proportionnel assorti d'une prime de majorité. Mais pour l'opposition, c'est surtout une manière pour la chef du Conseil italien, Giorgia Meloni, de continuer à gouverner sans se soucier d'eux ni des institutions. Un reportage dans une manifestation qui avait lieu hier devant la Chambre des députés à Rome, Anne Lenir.
11: Le gouvernement Meloni est le deuxième le plus long de l'histoire de la République italienne. Or, il est né avec la loi électorale de 2017, combinant proportionnel et majoritaire. Pour Luigi Spanu, membre du mouvement citoyen Participation Active, réformer la loi électorale n'a donc aucun sens.
12: Le point le plus crucial est la prime de majorité. Si une coalition atteint au moins 42% des suffrages, elle obtiendra un supplément de 70 sièges à la Chambre des députés et de 35 au Sénat. Ce projet de loi naît de la volonté de Giorgia Meloni d'avoir le pouvoir absolu.
11: Surnommé Melonelum, il inquiète tout autant Gianluca Galliano, étudiant en médecine et fondateur de l'association Minerva Sapienza.
13: Nous, en tant que jeunes, nous voulons mettre en lumière le fait que le processus décisionnel d'une loi électorale doit toujours être partagé par toutes les forces politiques.
11: En réalité, le texte de la réforme ne fait pas l'unanimité, même au sein de la majorité. Hier, la Chambre des députés a rejeté par un vote secret un amendement de Fratelli d'Italia, le parti de Giorgia Meloni. Celui-ci visait à réintroduire le vote préférentiel dans les circonscriptions plurinominales, selon un système qui aurait pénalisé l'égalité des genres. Anne Lenir, Rome, RFI.
1: Allez, on termine avec du cinéma et D'où vient le vent? C'est le premier long métrage de la réalisatrice Amel Gellat. L'histoire de jeunes Tunisiens qui partent pour une odyssée à travers leur pays. Ça sort aujourd'hui en France. Un portrait de génération, Elisabeth Le Quéré.
14: Deux jeunes Tunisiens, amis d'enfance, se lancent dans un pari fou. Sans argent et sans voiture, Mehdi et Alissa décident de faire la route de Tunis à Djerba pour participer à un concours de dessin qui fait miroiter une résidence de plusieurs mois en Allemagne. Galvanisée par la perspective de quitter le pays, Alissa trouve mille combines, pas toujours légales. Et Yabelaga, la jeune actrice qui l'incarne, brûle l'écran par sa beauté, son impertinence et son énergie frondeuse. Amel Gellati filme cela avec une précision coloriste remarquable. Le rouge de la colère d'Alissa, le bleu calme de Mehdi, le jaune brûlé du désert. Le concours, bien sûr, tiendra ses promesses, c'est-à-dire aucune. Corruption et clientélisme, le système est encore là, intact. D'où vient le vent n'est pas un film de dénonciation, c'est un film sur ce qu'on devient quand on a pris la route, malgré tout.
1: Elisabeth Le Quéré du service culture de RFI.
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0: 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Il est midi. 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
1: Vous êtes à l'écoute de Radio Grille Ouverte 88.2 et voici notre agenda. Mercredi 15 juillet. Mercredi, la médiathèque de Salins vous propose un atelier d'écriture. Cet atelier d'écriture est une fenêtre ouverte sur la créativité. L'inscription se fait directement auprès de la médiathèque. La médiathèque de Salins vous propose un atelier d'écriture ce mercredi de 15h30 à 17h30. Jeudi 16 juillet. Ce jeudi, la Verrerie d'Alès, le pôle national cirque, vous donne rendez-vous cet été pour 3 soirées foraines gratuites et tout public entre spectacles, jeux et convivialité. Ce jeudi 16 juillet, rendez-vous à 19h jusqu'à 22h devant et avec le centre social Raya pour une soirée foraine avec la foire foraine. La réussite est fortuite. La foirade est un art. Une ribambelle de stands déjantés pour surprendre, rire et apprendre à se planter en beauté. Des grignotes sur place préparées avec amour par l'association Sourire d'un enfant malade. Renseignements auprès de la Verrerie. Entrée libre et gratuite pour tous les publics. La Verrerie d'Alès, le pôle national cirque, vous donne rendez-vous jeudi de 19h à 22h devant et avec le centre social Raya pour une soirée foraine avec la foire foraine. Toujours ce jeudi 16 juillet, jeudi, concert du groupe alésien des Deux Copains à la Grand Combe. Réunis sous le nom de Deux Copains, Brandon et Bilal, deux amis d'enfance originaires d'Alès, incarnent pleinement cet esprit festif et fédérateur. Leur univers chaleureux a conquis un public toujours plus nombreux, porté notamment par le succès de leur titre « J'ai deux copains ». Le concert est gratuit et débute à 21h. Le concert des Deux Copains a lieu jeudi 16 juillet, 21h à la Grand Combe. Vendredi 17 juillet. Ce vendredi, l'association Chez Mialet organise sa Fiesta Mialet. Au programme, retrouvez un marché de producteurs, des jeux pour petits et grands, des contes, scènes ouvertes et concerts. À partir de 11h et jusqu'au bout de la nuit, sur place, retrouvez une buvette et restauration et l'entrée est gratuite. L'association Chez Mialet vous donne rendez-vous vendredi dès 11h pour la Fiesta Mialet. C'est au foyer Mon Plaisir de Mialet. Toujours vendredi 17 juillet, ce vendredi, en partenariat avec le festival Jazz au Parc et la mairie de Saint-Christol-les-Alès, le Prieuré de Vermeil accueille un concert de Marla and the Cool Chicken. De la Nouvelle-Orléans à Harlem, le groupe Marla and the Cool Chicken puise dans les racines du swing, du blues et du gospel en y mêlant l'énergie des big bands pour proposer une musique festive. Le répertoire revisite les grands standards du swing et alterne avec des mélodies élégantes, des rythmiques entraînantes et des improvisations enlevées. Entrée libre, mais réservation indispensable sur le site du festival Jazz au Parc. En partenariat avec le festival Jazz au Parc et la mairie de Saint-Christol-les-Alès, le groupe Marla and the Cool Chicken jouera ce vendredi à 21h au Prieuré de Vermeil. Et une autre info, toujours vendredi 17 juillet, ce vendredi, l'étoile marouégeoise organise un loto en plein air à Saint-Jean-de-Marouéjols et à Véjean. L'association L'étoile marouégeoise vous donne rendez-vous ce vendredi 20h pour le loto en plein air. De nombreux lots sont à gagner. Sur place, retrouvez buvette et restauration. Le loto en plein air de l'étoile marouégeoise a lieu ce vendredi 17 juillet sur l'esplanade de Saint-Jean-de-Marouéjols et à Véjean. Et une dernière info toujours, ce vendredi 17 juillet, vendredi, la Verrerie d'Alès, le pôle national cirque, vous donne rendez-vous à une soirée foraine, clôture de saison. Retrouvez sur la place la foire foraine et bricot saucisse. La fête foiraine s'invite à la Verrerie pour clore la saison en fanfare. Au menu, les mêmes attractions drôlatiques que la veille et un repas payant sur place avec bricot saucisse de la compagnie All of Zitoun, la première bétonnière du monde à faire de l'aligo saucisse. Attention, les repas sont sur réservation. Entrée libre et gratuite pour tous les publics. La Verrerie d'Alès vous donne rendez-vous ce vendredi de 20h à 23h pour une soirée de clôture de saison et une soirée foraine. L'agenda, c'est fini. Tout de suite, c'est la chronique Rush qui vous attend. Une chronique proposée par Valériane Dulu.
2: Attention, Ce film n'est pas un film sur le cyclisme. Merci de votre compréhension.
3: J'aime l'odeur du napalm pour petit matin.
4: Sors de ta connerie, sacré pendu! Sinon, moi, je te dévisse la tête et je te chie dans le cou!
5: Pourriture zombie, je vais tous vous ouvrir le cul!
6: Allez, moteur!
7: Dans 30 secondes, on raccorde absolument!
6: Allez, moteur!
7: Allons-y!
6: Moteur!
8: Ça va trancher, chérie!
9: Mais non, il faut dire ça va couper, chérie, pas ça va trancher.
8: Ah bon?
9: Mais oui, t'étais où pendant le film?
6: Moteur! Oh putain, moteur!
10: Bon, j'ai traité pas mal de films maintenant dans cette chronique, et finalement, ce qui ressort de cette sélection éclectique, ce sont des films qui n'hésitent pas à chercher la vulgarité, le grotesque, le grand guignolesque, scellant à jamais ma réputation d'analyste de fêtes foraines.
11: Quelqu'un t'a fait de la peine?
12: Non.
10: Là où certains y voient à n'en pas douter un mauvais goût de ma part, je préfère y trouver une subversion. Un brin racoleuse parfois, j'avoue. Sans chercher toutefois à être obscène.
13: Bon, alors, qu'est-ce qui nous reste?
10: Parce que ce qui est subversif un jour devient culte le lendemain. L'histoire du cinéma est jalonnée de ces films qui dérangeaient autrefois. La vie de Brian, La Grande Bouffe, Las Vegas Parano, Vidéodrome ou The Human Centipede. Quoique, sur la question de l'obscénité, j'avoue que ces derniers ne sont pas des exemples.
12: C'est un malentendu.
10: Certains cinéastes, comme Saint Tarantino, diplômé à l'école du recyclage cinévisuel, ont fait de la subversion un argument de vente, tandis que d'autres en ont fait les frais. Particulièrement en France, toujours peu encline à accepter l'anomalie disgracieuse au sein de sa production cinématographique. Et que voulez-vous? Nul n'est prophète en son pays. Raison pour laquelle Francis Weber écrivait à Hollywood, Aja s'est réfugié au Canada comme beaucoup d'autres, et Audiard filme au Mexique. Quoi? Comment? Quoi-je? Il serait lisse notre cinoche français? Ah non, je m'insurge. Il y en a bien quelques-uns des films magistraux qui vous secouent à grands coups de pelle, ou devrais-je dire à la chevrotine, dans le cas de celui de cette semaine. Allez, c'est RGO, c'est Rush, et aujourd'hui, on se plonge dans Le Vieux Fusil de Robert Enrico.
14: Dis-moi, Clara, demain matin, je vous envoie à la barberie. Flo, maman, Madame Jeanne et toi.
12: Quoi?
14: C'est mieux. François vous emmènera avec la voiture.
12: Ah bon? C'est pour ta mère, pour Flo et pour Madame Jeanne, c'est d'accord, mais moi pas.
14: Merci.
12: Non.
14: Mais si,
12: mais
14: écoute,
12: non,
14: Clara, fais pas ta difficile. Dans quelques jours, la ville sera libérée, je viendrai vous chercher. Hein? Puis après, dès que possible, je te promets qu'on ira faire un grand voyage tous les deux.
12: Ah oui.
14: Comme celui qu'on aurait dû faire s'il n'y avait pas eu tout ça.
10: Bon, c'est la radicalisation de Julien Dandieu, chirurgien discret. En 1944, il envoie sa femme Clara et sa fille Florence dans le château de campagne qu'il retape à ses heures perdues, avec l'espoir qu'elles y passeront la fin de la guerre au calme. Quand enfin il peut les rejoindre, ce qu'il découvre au village n'est pas pour le rassurer. Une division de soldats SS a abattu tout le village dans l'église et s'est installée dans la demeure familiale, fusillant Florence sans sommation tout en profitant pour faire subir à Clara les pires sévices masculins avant de la brûler vive. Julien va donc méticuleusement entreprendre de se venger des tortionnaires nazis tout en se remémorant avec mélancolie son couple tant chéri.
12: Voilà. Ah,
14: qu'est-ce que c'est que ça?
15: C'est Marcel.
12: On l'a appelé Marcel.
14: Mais d'où est-ce qu'il vient, Marcel?
12: Il était tout seul au bord de la route. Je me suis arrêtée, on s'est regardé, puis il est monté. Ça va? Viens, viens le chien Marcel.
10: Bon, on va commencer par arracher de suite les facilités de production. D'abord parce qu'hormis le nombre d'entrées en salle qui monte à 3,4 millions de spectateurs, impossible de trouver des sources fiables concernant ses frais de production ou sa rentabilité.
14: Tu vois, moi qu'est-ce que tu veux que je fasse?
10: Mais avec un score de deuxième au box-office de l'année en France en 1975, il y a fort à parier qu'il soit rentré dans ses frais. Ensuite, parce que tout semble avoir déjà été dit sur le sujet. Dans le rôle de Julien, la production penche d'abord pour Lino Ventura et Yves Montand. Le rôle échoue entre les mains de Philippe Noiret, acteur capable d'une rare intériorité, qualité nécessaire au personnage.
16: C'est 75 en gros.
17: Oui, maintenant. Je me dis, bon, finalement j'aurais tourné que celui-là, que ça serait à peu près la même chose. Donc il y en a quand même quasiment 119 de superflu.
10: De son côté, le personnage de Clara est un temps attribué à Catherine Deneuve, mais Enrico jette son dévolu sur Romy Schneider. Une femme dont la filmographie évoque le glamour, le romantisme, avec le léger parfum de soufre érotique qui sied à la complexité du personnage.
14: Elle a la vie chevillée au corps. Elle est tellement imprévisible. Tu sais bien ça.
10: C'est d'ailleurs Claude Sautet qui suggère à Robert Enrico, l'actrice autrichienne, à condition d'étoffer lui-même la partie du scénario qui concerne Clara, soit la moitié du film en gros. Le scénariste, c'est Pascal Jardin, qui avoue s'inspirer de la tragédie d'Oradour pour écrire Le Vieux Fusil. Discret, ce dernier n'en reste pas moins le scénariste et dialoguiste des mélodrames français des années 60 à 70. À l'époque, il laisse sa griffe dans pas moins de 4 à 6 films par an. On le retrouve au scénario des films de Claude Zidi, Denis de la Patellière et Pierre Granit-de-Fer. Un homme qui a su donner une teinte au cinéma français des années 70.
8: Alors j'ai hésité entre un support policier pendant un week-end, puis je suis revenu très vite à mes racines, parce que mon grand-père était chirurgien évreux et à l'occupation, et c'est devenu un film de guerre absolument incroyable.
10: Tourné en 1974 à Bruniquel dans le Tarn-et-Garonne, le film ne souffre que des retards de Romy Schneider sur les tournages et de la mauvaise humeur que ces derniers causent à Philippe Noiret. Avec ses 12 milliards de César et récompenses, je peux même pas officiellement dire qu'il fut mal aimé par la critique. Mais alors, si tout va de soi, pourquoi j'en parle ?
14: Oui, remarque, j'y avais pensé, mais j'osais pas te le demander.
10: Eh bien parce que dans le paysage cinématographique français de l'époque, ce film nous offre un panorama tout à fait inédit.
14: Et quel effet ça te fait ?
10: S'il est vrai qu'il a très bien marché, de nombreuses critiques lui reprochaient déjà à l'époque son manichéisme et son penchant pour la violence mortifère et sordide.
11: Et tu ne m'auras même pas vraiment regardé.
10: Cet effet de style, Enrico tente de s'en défendre continuellement tout en assumant pleinement les influences des vigilant movies telles que la saga des justiciers avec Charles Bronson ou les Dirty Harry. Un film de vengeance donc, qui emprunte plus à la mythologie du western américain qu'à celle de la noble résistance à la française. Julien, c'est un pauvre mec qui va faire des éclats de sa vie brisée l'arme la plus aiguisée et implacable qui soit. Voire même avec un sadisme étudié, puisqu'il décide même de donner de mauvaises indications à la résistance afin d'isoler encore plus ses proies allemandes à l'intérieur du château.
14: Dans le sud, en bas. À droite en descendant. Ça s'appelle le Quercy. J'ai un château aussi. Enfin, une sorte de château.
10: Julien, au final, c'est un proto-Rambo qui utilise le labyrinthe qu'il maîtrise comme sa poche, comme une arme. Si le film était tourné du point de vue des nazis, bah Julien, ce sera un boogeyman qui tente de les buter façon Michael Mayer dans Halloween.
11: Tu m'espionnes, c'est autre chose.
10: Ce décor, on le doit au peintre Jean Saussac. Ancien résistant, ce dernier conçoit une géographie de l'espace qui semble une métaphore du maquis. Julien sabote, se défile, apparaît dans le puits pour mieux disparaître. Spécialement conçu à l'occasion du tournage, c'est le puits le plus profond présent dans un château de ce type en France. Et si cette violence, elle nous frappe en pleine poire, c'est qu'elle est savamment orchestrée.
15: Apporter la dureté des situations pour mieux faire mesurer le bonheur passé. Vous savez, dans la vie, c'est comme ça que ça se passe. C'est qu'une fois qu'on a perdu quelque chose de merveilleux, qu'on s'aperçoit que c'était merveilleux.
10: Enrico y tient, c'est surtout un film qui cherche à explorer les tourments d'un amour perdu. Le drame est d'autant plus cruel que Romy a l'air innocente et que le personnage révèle toute sa subtilité à mesure que les flashbacks ressurgissent. Le plus douloureux dans l'amour, finalement, c'est l'absence. Et on comprend de plus en plus aisément le parcours mental de Julien, alors même que ce dernier ne dit pratiquement jamais rien de ses regrets, ne cherche pas l'excuse ou même le pardon. Plus on entre dans le procédé de la violence, plus on a besoin des séquences mémorielles pour la justifier. Et plus elle se justifie, plus cette violence devient exutoire et flamboyante, jusqu'à une apothéose dans un feu salvateur. Ça nous dérange parce que c'est ce qu'on veut voir dans le fond. Nous devenons reptiliens dans ces moments-là, mus par une émotion binaire, frontale, la vengeance.
11: Moi, c'est fini. C'est pas parce que vous n'êtes pas beau, ça n'a rien à voir. C'était très agréable.
10: Et ça, c'est super moderne. Et c'est ce qui fait que le film non seulement ne vieillit pas, mais en plus fait écho à 1000 autres films. Il nous rappelle toute la filmographie de Sam Peckinpah avec Chien de paille par exemple, ou Corbucci avec Le Grand Silence, Léon avec Il était une fois dans l'Ouest. Mais si on va dans les plus récents, impossible de ne pas figurer un Tony Scott avec un film comme Man on Fire. Et bien évidemment, un Quentin Tarantino dont je suis toujours étonné qu'il ne cite jamais ce film dans ses références, lui qui aime tant le cinéma français de ces années-là. Donc oui, subversif, magistral, intemporel, mais surtout la preuve, s'il en est, que le cinéma français c'est pas que de la merde et que ceux qui pensent autrement sont tous des

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Il est 13h. 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

0: nous tue.
1: Les eaux ont commencé à monter, formant un petit lac qui n'arrêtera pas de s'étendre jusqu'à ce que le village soit englouti par 160 mètres de fond. 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

0: 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Il est 14h.
1: Bonjour à toutes et à tous, vous êtes à l'écoute de Radio Grille Ouverte 88.2. Tout de suite, l'heure pour vous de retrouver le journal de Radio France Internationale pour 10 minutes d'info.
2: Bonjour à tous et nous aussi on va revenir sur l'élimination de la France et donc la qualification de l'Espagne pour la finale du mondial masculin de football. On est dans les rues de Madrid où les supporters ont fêté ça au coup de sifflet final. La canicule continue en France et tout le monde n'y fait pas face avec les mêmes armes. Reportage ce matin dans un quartier de la banlieue parisienne aux 5000 logements vétustes qui se transforme en véritable four. Et puis un road movie à la fin de cette édition. D'où vient le vent? C'est un film tunisien de la réalisatrice Amel Gelati. C'est son premier long métrage. Les meilleurs joueurs du monde ont perdu contre la meilleure équipe du monde. C'est ainsi que résume au micro de beIN Sport l'entraîneur espagnol Luis de la Fuente. Heureux, hier la Roja n'a fait qu'une bouchée des favoris de ce mondial masculin de football. Les Français dépassés, bien loin du niveau de jeu qu'ils avaient montré depuis le début de la compétition qui s'arrête donc pour eux au stade des demi-finales. L'Espagne, elle, aura l'occasion de décrocher une deuxième étoile. C'est évidemment ce qu'espèrent ses supporters. Ils étaient aux anges hier soir. Reportage à Madrid de Diane Cambon.
3: Sur cette place du centre de Madrid, devant un écran géant, c'est une onde de joie qui a traversé les spectateurs. Un groupe d'amis s'embrasse chaleureusement.
4: On va rejouer en finale et nous sommes super contents. La France joue très bien, mais l'Espagne aussi. C'était 50-50, force égale, mais cette fois, c'est nous qui l'avons emporté.
3: Pedro, assis en terrasse, un verre à la main, levé en signe de victoire, confirme que la Roja a fait preuve de solidité et a dominé le jeu.
5: C'était un bon match. Il est évident que l'Espagne a montré qu'elle a un bon milieu de terrain, alors que la France a été plus faible de ce côté-là. Et on a su faire la différence. L'équipe espagnole était tranquille et surtout très concentrée. C'est ce qui nous a permis de gagner.
3: Un peu plus loin, à une autre table, vêtue du maillot jaune et rouge, Maria, une Madrilène qui a vécu en France, a du mal à retenir ses larmes de joie.
6: C'était un super match. Oui, c'était vraiment hyper triste voir la France perdre comme ça, mais c'est super bien. Vraiment, on est hyper contents en Espagne. Et de toute façon, l'Espagne et la France, on est amis, donc c'est super bien.
3: Fière de sa victoire, la Roja se prépare déjà pour la finale et rêve de revenir en Espagne en championne du monde. Diane Cambon, Madrid, RFI.
2: Et cette finale, ce sera soit contre l'Argentine, soit contre l'Angleterre. Réponse ce soir pour la deuxième demi. Coup d'envoi à 19h en temps universel à suivre sur nos antennes africaines. Alors qui va l'emporter selon vous? On attend vos pronostics dans Appel sur l'actualité juste après ce journal. Claude Leroy s'y est risqué ce matin. Il met une pièce sur les Anglais, même s'il n'y a pas pire pronostiqueur qu'un sélectionneur, nous disait-il. L'entraîneur du Congo-Brazzaville était notre grand invité ce matin, interrogé par Arnaud Pontus. C'est à écouter sur RFI.fr. Les Canadairs et les hélicoptères bombardiers d'eau vont encore survoler Fontainebleau ce mercredi à côté de Paris. Les incendies qui font rage dans la forêt ont été fixés, ça veut dire qu'ils sont bloqués dans leur périmètre, mais ils ne sont pas éteints pour autant, alors les pompiers vont encore devoir lutter plusieurs jours, voire plusieurs semaines. 2000 hectares de forêt ont déjà été parcourus. Et si le feu a si vite progressé, c'est aussi à cause de la canicule qui fait rage dans le pays, même si plus aucun département n'est en vigilance rouge. Mais du orange encore, partout ou presque, et les fortes chaleurs devraient durer jusqu'à au moins demain. Des chaleurs face auxquelles les Français ne sont pas tous égaux, alerte la Fondation pour le logement. En première ligne, les quartiers populaires avec des logements mal isolés qui se transforment souvent en véritables bouilloires. Et puis pas égaux non plus parce qu'il y a des personnes plus vulnérables que d'autres, en moins bonne santé ou bien qui occupent des emplois plus exposés à la chaleur. Reportage dans le quartier de Grigny 2 en banlieue parisienne. Nicolas Pichon-Levenbruck.
7: On est chez Mamadou. Ouais,
8: mais c'est chaud, hein.
7: Les ventilateurs sont à fond, mais l'ouvrier transpire à grosses gouttes.
8: Ça fait 22 ans à Grigny. C'est la première fois que j'ai senti ce salaire-là.
7: Il vient de sortir de l'usine où il travaille sous 40 degrés. Et avec cette chaleur, difficile de se reposer.
8: C'est difficile pour dormir. Moi, je me réveille à 4h50. Donc, du temps qu'on va dormir, c'est 2h, 3h. Donc, tout le temps, c'est fatigant.
7: Grigny 2, son quartier concentre tous les problèmes. Des grandes tours très rapprochées, des logements mal isolés. Alors, Issa, 18 ans, préfère rester dehors sous les arbres.
9: Quand il fait chaud, Je fais quoi? Je sors une bouteille d'eau bien classée. J'enlève mon t-shirt. Je me pose où vous m'avez trouvé aujourd'hui et je me mets bien. Mais sinon, c'est dur.
7: Jacqueline, 84 ans, a une autre solution, s'abriter au foyer Loda, un lieu climatisé, ouvert 7 jours sur 7.
10: Dans mon logement, il fait chaud. Tout à l'heure, quand Nadia est venue me chercher, j'avais 33.
7: Des employés municipaux comme Nadia viennent chercher les personnes âgées chez elles. Tout un système D avant des projets d'ampleur, affirme Lamine Camara, premier adjoint au maire.
11: Ce mandat est placé sous le signe, effectivement, d'adaptation au changement climatique. Donc je pense que vraiment, il faut qu'on travaille sur un service public de rafraîchissement.
7: 15% du parc immobilier de Grigny doit être renouvelé dans les prochaines années. D'ici là, les habitants risquent de subir encore quelques canicules.
2: Un reportage de Nicolas Pichon-Levenbruck. De nouvelles frappes américaines ce matin, notamment à Irenshahr, dans le sud-est de l'Iran. 7 soldats tués, annonce Téhéran. Cette nuit, déjà, l'armée des États-Unis disait avoir visé des dizaines de cibles dans la République islamique, quand les gardiens de la révolution, eux, ont revendiqué des frappes contre des installations américaines au Koweït, en Jordanie ou encore à Bahreïn. Le détroit d'Hormuz restera fermé jusqu'à la fin des actes d'agression, dit Téhéran, quand Washington a rétabli son blocus des ports iraniens. Autre frappe russe, celle-ci contre des navires, l'un civil dans un port de la région ukrainienne d'Odessa, les deux autres en mer Noire, 3 morts selon les autorités ukrainiennes, alors qu'on apprenait hier que le mois de juin 2026 avait été le plus meurtrier pour les civils en Ukraine depuis le début de l'invasion russe il y a 4 ans. Les parlementaires italiens ont commencé hier l'examen de la Stabilicum, le nom donné à une réforme de la loi électorale qui vise, officiellement en tout cas, à renforcer la stabilité du Parlement grâce à un mode de scrutin proportionnel assorti d'une prime de majorité. Mais pour l'opposition, c'est surtout une manière pour la chef du Conseil italien, Giorgia Meloni, de continuer à gouverner sans se soucier d'eux ni des institutions. Un reportage dans une manifestation qui avait lieu hier devant la Chambre des députés à Rome, Anne Lenir.
12: Le gouvernement Meloni est le deuxième le plus long de l'histoire de la République italienne. Or, il est né avec la loi électorale de 2017, combinant proportionnel et majoritaire. Pour Luigi Spanu, membre du mouvement citoyen Participation Active, réformer la loi électorale n'a donc aucun sens.
13: Le point le plus crucial est la prime de majorité. Si une coalition atteint au moins 42% des suffrages, elle obtiendra un supplément de 70 sièges à la Chambre des députés et de 35 au Sénat. Ce projet de loi naît de la volonté de Giorgia Meloni d'avoir le pouvoir absolu.
12: Surnommé Melonellum, il inquiète tout autant Gianluca Galliano, étudiant en médecine et fondateur de l'association Minerva Sapienza.
14: Nous, en tant que jeunes, nous voulons mettre en lumière le fait que le processus décisionnel d'une loi électorale doit toujours être partagé par toutes les forces politiques.
12: En réalité, le texte de la réforme ne fait pas l'unanimité, même au sein de la majorité. Hier, la Chambre des députés a rejeté par un vote secret un amendement de Fratelli d'Italia, le parti de Giorgia Meloni. Celui-ci visait à réintroduire le vote préférentiel dans les circonscriptions plurinominales, selon un système qui aurait pénalisé l'égalité des genres. Anne Lenir, Rome, RFI.
2: Allez, on termine avec du cinéma et D'où vient le vent? C'est le premier long métrage de la réalisatrice Amel Gelati. L'histoire de jeunes Tunisiens qui partent pour une odyssée à travers leur pays. Ça sort aujourd'hui en France. Un portrait de génération, Elisabeth Le Quéré.
15: Deux jeunes Tunisiens, amis d'enfance, se lancent dans un pari fou. Sans argent et sans voiture, Mehdi et Alissa décident de faire la route de Tunis à Djerba pour participer à un concours de dessin qui fait miroiter une résidence de plusieurs mois en Allemagne. Galvanisée par la perspective de quitter le pays, Alissa trouve mille combines, pas toujours légales. Et Eya Belaga, la jeune actrice qui l'incarne, brûle l'écran par sa beauté, son impertinence et son énergie frondeuse. Amel Gelati filme cela avec une précision coloriste remarquable. Le rouge de la colère d'Alissa, le bleu calme de Mehdi, le jaune brûlé du désert. Le concours, bien sûr, tiendra ses promesses, c'est-à-dire aucune. Corruption et clientélisme, le système est encore là, intact. D'où vient le vent n'est pas un film de dénonciation, c'est un film sur ce qu'on devient quand on a pris la route, malgré tout.
2: Elisabeth Le Quéré du service culture de RFI.
1: Voilà, c'était le journal de RFI. Tout de suite, place à la chanson française avec l'émission La Clé des Chants.
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12: Bonjour et bienvenue sur les ondes de Radio Grille Ouverte pour écouter La Clé des Champs. L'émission d'aujourd'hui sera consacrée à Marc Robin. C'est un auteur, compositeur, interprète qui était aussi journaliste, écrivain, professeur de lutherie, directeur artistique et passionnément amateur de tout ce qui touche à la musique. On lui doit une anthologie de la chanson française qui est un précieux ouvrage de référence pour tous ceux qui s'intéressent à la chanson. Il est mort trop tôt, hélas, en 2003, brutalement. Il avait à peine la cinquantaine. Mais il nous laisse un bel héritage discographique. Je vais vous donner à écouter une douzaine de titres dont il est l'auteur, ou l'interprète, ou le compositeur, ou les trois à la fois. Et je pense que vous serez surpris d'en connaître sans doute quelques-uns. Celui-ci, par exemple, voici « Alerte » de et par Marc Robin.

Une belle idée, une voix accrocheuse, le genre de chanson qui a valeur éternelle, le genre de chanson qu'on n'oublie pas. Marc Robin en est donc l'auteur et le compositeur. Il aime la musique. La musique, c'est sa mère qui l'y a initié. Son père ne l'a quasiment pas élevé, son père n'est jamais là. Son père a le démon de l'aventure, ce dont le fils a un peu hérité, il faut dire. Marc Robin a passé sa jeunesse à bourlinguer entre la Hollande et le Danemark avec un groupe d'étudiants en goguette musicale. Il écrit lui-même « À 21 ans et 3 jours, j'ai pris la route, bien décidé à ne vivre que pour la musique. » Et sa musique, au départ, c'est le folk. Et son instrument de prédilection, le dulcimer, D-U-L-C-I-M-E-R. C'est une sorte de banjo qu'on pose sur les genoux, sur une table. On pince ou on frappe les cordes. Et c'est idéal pour accompagner les chansons traditionnelles dont raffole Marc Robin. On va écouter « Le tailleur de pierre ». Et puis, avec cette remarque, pour gagner sa vie, Marc Robin a cassé des cailloux dans la montagne près de Grasse. Voici la chanson traditionnelle « Le tailleur de pierre ».

Vous avez entendu le deal. Vous avez entendu le deal dulcimer, mais Mark Robin a aussi beaucoup d'affection pour l'accordéon qui nous entraîne dans les bars des ports où les voyageurs perdus font escale. Voici maintenant Manchester de et par Mark Robin.

Partir, oui, partir pour tenter sa chance, réaliser ses rêves. On va écouter Carédas. C'est le titre d'une chanson genre réaliste qui raconte une histoire, vous savez. En l'occurrence, c'est l'histoire de Jocelyne qui ressemble à beaucoup d'autres. Carédas.

Ce goût pour le réalisme, Marc Robin le partage avec le poète Gaston Couté, auquel il a consacré tout un CD en 1979. Marc Robin a été séduit par l'univers libertaire de ce poète maudit, mort à 30 ans en 1911. On va écouter Le Fondeur de Canon et on enchaînera avec un autre poème de Gaston Couté, mis en musique par Marc Robin. Elle fait partie, cette chanson, on dirait qu'elle fait partie, des classiques du répertoire des chants de marins. Elle s'appelle « La complainte des Terre-Neuve ». Les Terre-Neuve, c'étaient ces misérables pêcheurs qui s'en allaient pêcher la morue si loin de chez eux, pour engraisser les armateurs, même pas de quoi nourrir les ptiots. Et dire que Gaston Couté, lui qui a écrit cette chanson, est un pauvre gars qui n'a jamais vu la mer. Mais on écoute d'abord Le Fondeur de Canon.

des outils de trépas et des instruments à blessures comme un tisserand fait des draps et le cordonnier des chaussures, en fredonnant une chanson où l'on aime toujours sa blonde. Mieux vaut ça qu'être un vagabond qui tend la main à tout le monde. Et puis je suis aussi de ceux qui partiront pour les frontières lorsque rougira dans les cieux l'aurore des prochaines guerres. Là-bas, aux canons ennemis qui seront les vôtres, mes frères, il faudra que j'expose aussi ma poitrine d'homme et de père. Ne va pas me maudire, ô toi qui dormiras un jour, peut-être, ton dernier somme auprès de moi, dans la plaine où les bœufs vont paître. Vous, dont les petits grandiront, ne me maudissez pas, ô mère. Moi, je ne fais que des canons. Ce n'est pas moi qui les fais faire. Pour gagner mon pain, je fonds des canons qui tueront demain si la guerre arrive. Que voulez-vous ? Faut bien vivre. Une chanson d'actualité. Il suffit de remplacer canon par drone ou missile. Et c'est toujours le même refrain. On écoute les Terre-Neuve.

Vous voyez, on dirait une chanson traditionnelle et elle est en fait écrite par ce jeune poète maudit, Gaston Couté, à la fin du XIXe siècle. Aventure, voyage au long cours font partie de l'univers de Mark Robin. Elles sont, tout ça, c'est source d'inspiration poétique pour lui, mais rien à voir avec le tourisme. L'intérêt va davantage aux hommes qu'aux paysages. Son premier album s'appelait Errance, le deuxième Exil. Extrait d'Exil, voici le titre Les Immigrés. Une chanson à mettre dans toutes les bouches par les temps qui courent. Elle date de 1997.

Voilà, partir, voyager, de gré ou de force. Un thème récurrent dans le répertoire de Marc Robin. Partir et revenir, bien sûr. Je vous reviens, c'est le titre d'une chanson. Et c'est une chanson d'amour qu'on écoute maintenant.

Bon, je vous reviens, vous me direz, et je pense comme vous, c'est un peu facile. C'est ce que Margot Robin a connu pendant toute son enfance. Et son papa partait et revenait, oui, de temps en temps. Il en a conçu, Margot Robin, une belle tendresse pour les femmes, toutes les femmes. Il célèbre leur générosité, leur humanité. On va écouter les demoiselles du temps passé, de et par Margot Robin.

Et puis voici maintenant une chanson en forme de rêve étrange. On y trouve mêlé le thème des voyages et la présence salutaire des femmes qui délivrent, qui libèrent. Le titre, c'est « Si l'on gardait ». On écoute « Si l'on gardait » de Marc Robine.

Mark Robin se voulait colporteur, c'était son mot, colporteur de chansons. Il disait « Si j'aime une chanson, je la chante, qu'elle soit de moi ou non. La chanson n'appartient à personne, elle circule, et si les gens la fredonnent, elle traverse les siècles. » Il ajoutait « Celui qui sera pris en flagrant délit de chanter l'une de mes chansons sans ma permission a toutes les chances de devenir l'un de mes bons copains. » Nous conclurons avec « Le paradis des musiciens », c'est le titre. Une chanson que vous pouvez reprendre en chœur sur votre canapé ou au volant de votre voiture, comme si vous étiez un bon copain de Mark Robin. On écoute « Le paradis des musiciens ».

Parions qu'il y ait Mark Robin et qu'il a été bien accueilli au paradis des musiciens. Merci à François qui a réalisé cet enregistrement consacré à Mark Robin. Merci à tous ceux qui ont écouté ou écouteront cette clé des champs et à la prochaine sur RGO.

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Quelque chose se prépare, personne ne peut le nier. Je lance ce troisième album dans un contexte encore plus merdique que le précédent. Non, vraiment rien n'a changé, monsieur le président, et c'était prévisible. C'était même clair, limpide et lisible. De trois promesses fortes.

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2: Du mardi 21 au samedi 25 juillet, la 14e édition du Festival du cinéma belge en Garrigues revient célébrer le 7e art du plat pays en Uzège. Toujours gratuit et en plein air, ce festival itinérant dépliera sa toile de Garrigues Sainte-Eulalie au Mazet de Terre d'Uzès à Arpaillag, en passant par Uzès et la cour du château de Colorgues. Pour cette nouvelle édition, le public retrouvera les traditionnelles séances plein air, courts-métrages, documentaires, trash, les séances pitchounes, les conférences ainsi qu'une nouveauté cette année, la soirée famille, qui aura pour cadre la sublime place Duché d'Uzès. Cette nouvelle édition mettra également à l'honneur le cinéma au féminin, sans oublier les concerts, le tournoi de pétanque franco-belge, l'apéro Fred, une conférence sur les pistolets à bulles et plein d'autres belles surprises. La 14e édition du Festival du cinéma belge en Garrigues revient du mardi 21 au samedi 25 juillet en Uzège. Du vendredi 24 au dimanche 25 juillet, la Moda, la ville de Goudargues et l'association Les Amis de la Moda vous présentent le festival La Good Vibe. 3 jours de spectacles de rue et de concerts, du théâtre, du clown, de la danse, de la musique, des spectacles poétiques et magiques pour petits et grands. Retrouvez aussi des animations en continu, des jeux à disposition, des food trucks pour vous régaler et le marché des artisans pour flâner. Embarquez la famille et les amis pour un week-end où vous allez rêver les yeux grands ouverts. Spectacle à prix libre et conscient et concert gratuit. L'édition 2026 du festival La Good Vibe s'installe du vendredi 24 au dimanche 25 juillet à Goudargues.

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1: Vous êtes à l'écoute de Radio Grille Ouverte 88.2 et voici notre agenda. Mercredi 15 juillet. Mercredi, la médiathèque de Salins vous propose un atelier d'écriture. Cet atelier d'écriture est une fenêtre ouverte sur la créativité. L'inscription se fait directement auprès de la médiathèque. La médiathèque de Salins vous propose un atelier d'écriture ce mercredi de 15h30 à 17h30. Jeudi 16 juillet. Ce jeudi, la Verrerie d'Alès, le pôle national cirque, vous donne rendez-vous cet été pour 3 soirées foraines gratuites et tout public entre spectacles, jeux et convivialité. Ce jeudi 16 juillet, rendez-vous à 19h jusqu'à 22h devant et avec le centre social Raya pour une soirée foraine avec la foire foraine. La réussite est fortuite. La foirade est un art. Une ribambelle de stands déjantés pour surprendre, rire et apprendre à se planter en beauté. Des grignotes sur place préparées avec amour par l'association Sourire d'un enfant malade. Renseignements auprès de la Verrerie. Entrée libre et gratuite pour tous les publics. La Verrerie d'Alès, le pôle national cirque, vous donne rendez-vous jeudi de 19h à 22h devant et avec le centre social Raya pour une soirée foraine avec la foire foraine. Toujours ce jeudi 16 juillet, jeudi, concert du groupe alésien des Deux Copains à la Grand Combe. Réunis sous le nom de Deux Copains, Brandon et Bilal, deux amis d'enfance originaires d'Alès, incarnent pleinement cet esprit festif et fédérateur. Leur univers chaleureux a conquis un public toujours plus nombreux, porté notamment par le succès de leur titre « J'ai deux copains ». Le concert est gratuit et débute à 21h. Le concert des Deux Copains a lieu jeudi 16 juillet, 21h, à la Grand Combe. Vendredi 17 juillet. Ce vendredi, l'association Chez Mialet organise sa Fiesta Mialet. Au programme, retrouvez un marché de producteurs, des jeux pour petits et grands, des contes, scènes ouvertes et concerts. À partir de 11h et jusqu'au bout de la nuit, sur place, retrouvez une buvette et restauration et l'entrée est gratuite. L'association Chez Mialet vous donne rendez-vous vendredi dès 11h pour la Fiesta Mialet. C'est au foyer Mon Plaisir de Mialet. Toujours vendredi 17 juillet, ce vendredi, en partenariat avec le Festival Jazz au Parc et la mairie de Saint-Christol-les-Alès, le Prieuré de Vermeil accueille un concert de Marla and the Cool Chicken. De la Nouvelle-Orléans à Harlem, le groupe Marla and the Cool Chicken puise dans les racines du swing, du blues et du gospel en y mêlant l'énergie des big bands pour proposer une musique festive. Le répertoire revisite les grands standards du swing et alterne avec des mélodies élégantes, des rythmiques entraînantes et des improvisations enlevées. Entrée libre, mais réservation indispensable sur le site du festival Jazz au Parc. En partenariat avec le festival Jazz au Parc et la mairie de Saint-Christol-les-Alès, le groupe Marla and the Cool Chicken jouera ce vendredi à 21h au Prieuré de Vermeil. Et une autre info, toujours vendredi 17 juillet, ce vendredi, l'étoile marouégeoise organise un loto en plein air à Saint-Jean-de-Marouéjols et à Véjean. L'association L'étoile marouégeoise vous donne rendez-vous ce vendredi 20h pour le loto en plein air. De nombreux lots sont à gagner. Sur place, retrouvez buvette et restauration. Le loto en plein air de l'étoile marouégeoise a lieu ce vendredi 17 juillet sur l'esplanade de Saint-Jean-de-Marouéjols et à Véjean. Et une dernière info toujours, ce vendredi 17 juillet, vendredi, la Verrerie d'Alès, le pôle national cirque, vous donne rendez-vous à une soirée foraine, clôture de saison. Retrouvez sur la place la foire foraine et bricot saucisse. La fête foraine s'invite à la Verrerie pour clore la saison en fanfare. Au menu, les mêmes attractions drôlatiques que la veille et un repas payant sur place avec bricot saucisse de la compagnie All of Zitoun, la première bétonnière du monde à faire de l'aligo saucisse. Attention, les repas sont sur réservation. Entrée libre et gratuite pour tous les publics. La Verrerie d'Alès vous donne rendez-vous ce vendredi de 20h à 23h pour une soirée de clôture de saison et une soirée foraine. 17h passées de quelques minutes tout de suite au cœur de l'été, une émission spéciale consacrée à l'Extreme Fest. On vous souhaite une bonne écoute et une bonne fin de journée à toutes et à tous.
2: Eh bien bonjour chères auditrices et chers auditeurs de Radio Grille Ouverte 88.2. Je suis Luki et je suis avec Vincent Monnier de Pollux Asso. Bonjour Vincent.
3: Bonjour, merci de me recevoir.
2: Eh bien, avec grand plaisir et merci, merci à toi de venir nous présenter donc l'Extreme Fest, festival dont je parle régulièrement dans les chroniques, mais au moins on a quelqu'un de l'Extreme Fest ici.
3: Eh bien, merci beaucoup de nous recevoir. Ouais, l'Extreme Fest qui est notre rendez-vous de l'année tous les étés à Cap Découverte avec l'association Pollux Asso qui est basée à Albi. Voilà, un festival dédié aux musiques métal, rock, punk, voilà tout ce qu'on englobe un peu dans les musiques extrêmes du coup, et qui aura lieu cette année du 30 juillet au 1er août dans le Tarn.
2: Super, et je crois que toute l'année d'ailleurs il y a une action locale avec l'Estafette notamment.
3: C'est ça, Pollux Asso, c'est une asso qui existe depuis 2000, qui a été fondée par des passionnés de musique à l'époque, qui s'est structurée au fil du temps. Et nous, on va chercher à vraiment développer un projet culturel qui est ancré sur le territoire avec des concerts. On va dire qu'on organise une quarantaine de concerts à l'année, itinérants pour l'instant entre Albi et tout le territoire du Carmozin-Ségala, qui est plutôt un territoire rural, et avec l'Estafette, qui est notre scène guinguette itinérante. C'est un camion équipé d'une remorque qui se transforme en scène et en buvette pour pouvoir apporter un petit peu de la culture et de la musique et déployer des événements aux quatre coins du département. Et c'est aussi pas mal d'actions un peu moins visibles, mais tout aussi importantes, qui sont notamment l'action culturelle, avec l'envie de permettre à tout le monde d'avoir accès à la musique, de pratiquer la musique. Et donc, on organise beaucoup d'ateliers de pratique musicale auprès de différents publics, que ce soit dans des quartiers, que ce soit dans des territoires plutôt ruraux. Et l'idée, c'est de permettre à des gens de se rencontrer, de rencontrer un artiste, de pouvoir ensemble créer un morceau de musique, de pouvoir le jouer sur scène. Et enfin, on a tout un volet de soutien à la scène locale, où on essaye d'accompagner et de soutenir toute la scène locale tarnaise. Donc voilà, Pollux Asso, c'est à la fois des concerts, des actions culturelles, le soutien à la scène locale. Et l'idée, c'est vraiment de pouvoir faire vivre toute l'année les musiques actuelles au sens très large dans le Tarn. Et on va proposer du rock, du reggae, du rap, un peu de tout. Et par contre, sur l'Extreme Fest, là, on va être vraiment sur une esthétique très très ciblé, un festival avec un rayonnement qui est plus européen aussi. Et l'idée, c'est vraiment de proposer ouais, un événement sur lequel des gens se font plaisir, parce que nous, on vient de ces musiques-là et on aime ces musiques-là. Et aussi, on donne un peu plus de rayonnement à notre territoire à travers cet événement.
2: Oui, justement, revenons sur l'Extreme Fest. Est-ce que tu peux nous faire un petit historique et parler un peu du cadre, parce que le cadre est quand même particulièrement beau.
3: Complètement. Ben alors, on a l'Extreme Fest, un festival qui a été créé en 2013, du coup. Donc là, on arrive à la 13e édition. Et voilà, on a la chance de proposer cet événement à Cap Découverte, dans le Tarn. Cap Découverte, c'est une ancienne mine de charbon à ciel ouvert qui a été reconvertie en base de loisirs, avec à peu près 700 hectares de verdure, des arbres, beaucoup d'espaces naturels. Donc c'est vrai que c'est un cadre vraiment atypique pour un festival, avec notamment un camping qui est présent toute l'année. Donc du coup, ça permet de bénéficier de ces infrastructures-là avec un camping qui est inclus pour les festivaliers. Et toute une zone sur laquelle se trouve un skatepark de grandes halles. Et nous, on s'installe en fait vraiment sous ces halles pour proposer les scènes principales qui sont à l'ombre, qui permettent aussi d'être à l'abri à la fois du soleil ou des intempéries, d'avoir un peu de fraîcheur. Et on installe tout ce site sur tout notre festival sur ce site qui est déjà vraiment un bel écrin de nature au cœur du Ségala.
2: Et qu'est-ce qu'on a comme nouveauté pour l'édition 2026 ?
3: Alors, cette année, au niveau des nouveautés, on a décidé de retravailler un petit peu le programme du festival. Il faut savoir que nous, chaque année, à la fin d'une édition, on essaye de faire un petit peu le bilan de ce qui a fonctionné ou pas. On envoie notamment une enquête de satisfaction en fait à notre public pour savoir un petit peu qu'est-ce qui a fonctionné, qu'est-ce qui peut être amélioré. Et à partir de ça, on réadapte un petit peu notre format pour permettre à tout le monde de passer voilà un bon festival. Donc cette année, on a vraiment cherché à travailler sur le confort du public, à la fois donc en proposant beaucoup de zones d'ombre en plus pour pouvoir s'abriter, avoir un peu de fraîcheur. On ouvre le camping dès le mercredi soir à partir de 18h, donc mercredi 29 juillet, et le festival commence le jeudi 30 juillet. Voilà, ça permet aux gens qui ont un peu de route à faire de s'installer tranquillement. On propose une soirée d'accueil avec un repas, un bar sur place, une petite ambiance musicale. Et le lendemain, donc la billetterie ouvre à 9h et à partir de midi, le site débute. Les concerts commencent à partir de 14h30. Donc voilà, on a retravaillé un petit peu nous tous nos horaires pour permettre vraiment d'avoir des concerts dès 14h30, d'avoir des temps de pause un petit peu entre les concerts pour avoir le temps de manger un morceau, de redescendre un petit peu des émotions qu'on peut avoir sur un concert avant d'entamer le prochain. Voilà, l'idée c'est vraiment de pouvoir proposer un site qui soit agréable, confortable pour les auditeurs, auditrices qui nous écouteraient et qui n'ont pas forcément eu la chance de mettre les pieds sur le festival. Il faut savoir qu'il y a donc deux scènes qui sont séparées d'un bout à l'autre du site, qui est un site quand même qui se traverse assez rapidement. Et l'idée, c'est d'avoir une circulation assez fluide. On retrouve aussi une troisième scène qui est la X-Cage, qui est donc une cage. Le groupe joue à l'intérieur, le public est autour. Et voilà, on a tout un tas d'aménagements. Après, un espace market, un espace qu'on appelle la Green Zone, qui est donc un espace sous des arbres où on peut s'installer, se poser, prendre un temps. Toute une zone de restauration aussi avec 6 food trucks qui sont présents. Et voilà.
4: Mais c'est formidable tout ça, et j'avoue que j'ai un coup de cœur particulier pour la X-Cage qui est revenue, qui nous a quittés à un moment donné, qui est revenue.
3: Et oui, ben on a la chance d'avoir cette scène qui est un peu improbable et qu'on voit nulle part ailleurs, on va dire, où c'est vraiment, c'est parti d'un délire d'un ami qui avait une cage de MMA dont il ne savait pas trop quoi faire. On a pris cette cage-là, on l'a mis au milieu du camping, le groupe joue à l'intérieur, les gens sont autour. Et au fil des années, en fait, on s'est dit qu'il y avait vraiment quelque chose à faire avec cette cage et que ça allait devenir une scène à part entière du festival. Et on a donc un concert chaque jour qui a lieu dans cette cage avec un groupe plutôt découverte qui arrive pour mettre un peu une ambiance particulière sur cette cage-là, quoi.
4: Ah bah oui, c'est génial. C'est une scène mascotte, j'ai envie de dire.
3: Exactement.
4: Et un dernier mot sur les valeurs de l'Extreme Fest aussi, parce que j'ai rarement vu un festival avec autant de panneaux, de bienveillance, etc. Voilà.
3: Nous, tout simplement, c'est les valeurs qui sont dans la continuité de Pollux Asso, où on cherche bien sûr à... ce qu'on aime, nous, c'est la musique, on travaille autour de la musique, mais la musique, elle nous sert surtout, en fait, à créer du lien, à créer du lien social, à permettre aux gens de vivre ensemble. Et l'idée, c'est de partager nos valeurs de convivialité, de respect, d'inclusion, de solidarité et de faire en sorte que chacun puisse se sentir à sa place, bien accueilli. Donc nous, on a développé tout un travail très spécifique sur les sujets, notamment en lien avec la prévention, qu'on appelait chez nous la fête sûre et responsable, où on s'est dit qu'en fait, on voulait vraiment pas juste proposer un dispositif de prévention, on va dire un peu de base, qu'on peut voir un peu partout avec deux affiches dans un coin, et c'est tout. Nous, on voulait vraiment s'emparer du sujet. Donc, on s'est formé auprès de structures compétentes sur le sujet, notamment les associations 1 sur 5, le planning familial, Addiction France. Voilà, tous les salariés, tous les bénévoles et référents bénévoles, tous les techniciens ont suivi des formations. On a réfléchi ensemble à tout ce qu'on pouvait mettre en place sur le site du festival. Et aujourd'hui, donc la fête sûre et responsable, qui est notre dispositif de prévention, c'est à la fois une équipe d'une vingtaine de personnes qui sont toutes formées sur les sujets de la réduction des risques, un espace qui est grand, qui est visible sur le festival, qui est signalé, sur lequel ces personnes peuvent vous accueillir et sur lequel il y a de quoi profiter du festival, mais aussi prendre soin de soi avec tout ce qui va être en lien avec les protections auditives, avec la réduction des risques liés aux consommations de substances type alcool ou substances psychoactives, tout ce qui va être aussi en lien avec la lutte contre les violences et les comportements inappropriés quels qu'ils soient. Et en fait, c'est donc une équipe, un espace et une communication qui est présente partout sur le site. Où nous, on veut vraiment que ce soit visible et affiché en fait, et que les gens puissent se rendre compte de tout ça. Et des dispositifs pour nous contacter en cas de besoin, avec des numéros d'urgence, des boîtes à témoignages. Voilà, on travaille là-dessus avec donc nos équipes bénévoles, les personnes salariées, les responsables d'équipe, et également toutes les équipes de sécurité, les secours et toutes les associations qui sont présentes sur le site, donc 1 sur 5, le planning familial et tout ça, voilà. Et nous, on est labellisé aussi Label et la Fête par la Fédération Octopus. Et la finalité de tout ça, c'est vraiment que chacun puisse se sentir à sa place, bien sur le festival et puisse passer un bon moment.
4: Et d'ailleurs, à propos de bon moment, on n'a même pas parlé de l'affiche. Donc, les têtes d'affiche, c'est Ultra Vomit, mes chouchous, le samedi soir, je crois.
3: Exactement, en clôture du festival, on retrouvera Ultra Vomit, qui est un groupe assez... incontournable de la scène métal française que nous on connaît depuis longtemps, qu'on a fait longtemps et qu'on est heureux d'accueillir aujourd'hui, qui va pouvoir un groupe qui va vraiment pouvoir permettre de fédérer un public très très intergénérationnel où il va y avoir beaucoup de personnes un peu plus jeunes aussi qui seront présentes, des familles. Donc c'est vrai que c'est important pour nous d'avoir aussi des artistes qui permettent de fédérer un public un peu plus large.
4: Super. Et qui d'autre alors en vrac?
3: Alors on retrouve aussi Rise of the North Star, groupe de néo-metal hardcore parisien qui est en train de vraiment s'affirmer comme une des figures incontournables de la scène française. On retrouvera aussi des légendes de la scène. Voilà, nous l'idée c'est toujours de proposer à la fois des artistes références en France et aussi à l'international, avec notamment Biohazard, groupe de hardcore new-yorkais des années 90 qui est encore présent aujourd'hui, tout comme Agnostic Front. Là aussi, un groupe de hardcore new-yorkais qui est revenu avec un nouvel album en 2026 et qui viendra fêter ses 50 ans à l'Extreme Fest. On retrouve aussi la nouvelle scène et notamment des groupes de hardcore, metalcore comme The Ghost Inside ou les Anglais de Guilt Trip. Et enfin, nous, sur l'Extreme Fest, on essaye de mettre en avant beaucoup de découvertes et de permettre vraiment à des artistes d'avoir une set. On se voit notamment des groupes comme Slope, comme Disnuts, comme Rêve Noir, comme Brat, comme Cage Fight, ou voilà pour les Européens qui sont vraiment des groupes qui sont en train, et les Américains qui sont des groupes qui sont en train de s'affirmer comme des valeurs sûres vraiment de cette scène et qui sont des groupes peut-être un peu moins connus du grand public, mais qui ont tout autant de mérite. Et enfin, on retrouvera énormément de groupes de la scène française, des quatre coins de la France, comme Beyond the Sticks, comme Fallen Lilies, comme Split, Eiga de Montpellier, Iron Deficiency. Voilà, il y a en tout une quarantaine d'artistes et une programmation dans laquelle cohabitent des têtes d'affiches qui sont des références en France, des artistes plutôt de renommée internationale, et tout un volet d'artistes découvertes derrière à faire tout au long de la journée.
4: Et alors justement, on va peut-être se quitter sur un morceau. Qu'est-ce qui te ferait plaisir de nous faire partager à nous, public alésien?
3: Moi, je vous propose de découvrir un groupe de hardcore britannique qui s'appelle Guilt Trip, qui est un groupe qui vient de faire une prestation assez époustouflante au Hellfest. C'est un groupe qui vient de Manchester, qu'on avait reçu en 2024 à l'époque, qui avait joué dans la cage plutôt en découverte, et qui aujourd'hui viennent avec un statut qui est totalement différent. Ils viennent de sortir un nouvel album qui est sorti le 6 juin 2026. Et le morceau s'appelle One by One.
4: Eh bien, formidable. Ben, on va se quitter là-dessus. Merci infiniment, Vincent Monnier de Pollux Asso. Et merci, François Casmajor, pour la technique.

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1: Vous êtes à l'écoute de Radio Grille Ouverte 88.2 et voici notre agenda. Mercredi 15 juillet. Mercredi, la médiathèque de Salins vous propose un atelier d'écriture. Cet atelier d'écriture est une fenêtre ouverte sur la créativité. L'inscription se fait directement auprès de la médiathèque. La médiathèque de Salindre vous propose un atelier d'écriture ce mercredi de 15h30 à 17h30. Jeudi 16 juillet. Ce jeudi, la Verrerie d'Alès, le pôle national cirque, vous donne rendez-vous cet été pour 3 soirées foraines gratuites et tout public entre spectacles, jeux et convivialité. Ce jeudi 16 juillet, rendez-vous à 19h jusqu'à 22h devant et avec le centre social Raya pour une soirée foraine avec la foire foraine. La réussite est fortuite. La foirade est un art. Une ribambelle de stands déjantés pour surprendre, rire et apprendre à se planter en beauté. Des grignotes sur place préparées avec amour par l'association Sourire d'un enfant malade. Renseignements auprès de la verrerie. Entrée libre et gratuite pour tous les publics. La Verrerie d'Alès, le pôle national cirque, vous donne rendez-vous jeudi de 19h à 22h devant et avec le centre social Raya pour une soirée foraine avec la foire foraine. Toujours ce jeudi 16 juillet, jeudi, concert du groupe alésien des Deux Copains à la Grand Combe. Réunis sous le nom de Deux Copains, Brandon et Bilal, deux amis d'enfance originaires d'Alès, incarnent pleinement cet esprit festif et fédérateur. Leur univers chaleureux a conquis un public toujours plus nombreux, porté notamment par le succès de leur titre « J'ai deux copains ». Le concert est gratuit et débute à 21h. Le concert des Deux Copains a lieu jeudi 16 juillet, 21h à la Grand Combe. Vendredi 17 juillet. Ce vendredi, l'association Chez Mialet organise sa Fiesta Mialet. Au programme, retrouvez un marché de producteurs, des jeux pour petits et grands, des contes, scènes ouvertes et concerts. À partir de 11h et jusqu'au bout de la nuit, sur place, retrouvez une buvette et restauration et l'entrée est gratuite. L'association Chez Mialet vous donne rendez-vous vendredi dès 11h pour la Fiesta Mialet. C'est au foyer Mon Plaisir de Mialet. Toujours vendredi 17 juillet, ce vendredi, en partenariat avec le festival Jazz au Parc et la mairie de Saint-Christol-les-Alès, le Prieuré de Vermeil accueille un concert de Marla and the Cool Chicken. De la Nouvelle-Orléans à Harlem, le groupe Marla and the Cool Chicken puise dans les racines du swing, du blues et du gospel en y mêlant l'énergie des big bands pour proposer une musique festive. Le répertoire revisite les grands standards du swing et alterne avec des mélodies élégantes, des rythmiques entraînantes et des improvisations enlevées. Entrée libre, mais réservation indispensable sur le site du festival Jazz au Parc. En partenariat avec le festival Jazz au Parc et la mairie de Saint-Christol-les-Alès, le groupe Marla and the Cool Chicken jouera ce vendredi à 21h au Prieuré de Vermeil. Et une autre info, toujours vendredi 17 juillet, ce vendredi, l'étoile marouégeoise organise un loto en plein air à Saint-Jean-de-Marouéjols et à Véjean. L'association L'étoile marouégeoise vous donne rendez-vous ce vendredi 20h pour le loto en plein air. De nombreux lots sont à gagner. Sur place, retrouvez buvette et restauration. Le loto en plein air de l'étoile marouégeoise a lieu ce vendredi 17 juillet sur l'esplanade de Saint-Jean-de-Marouéjols et à Véjean. Et une dernière info toujours, ce vendredi 17 juillet, vendredi, la Verrerie d'Alès, le pôle national cirque, vous donne rendez-vous à une soirée foraine, clôture de saison. Retrouvez sur la place la foire foraine et bricot saucisse. La fête foraine s'invite à la verrerie pour clore la saison en fanfare. Au menu, les mêmes attractions drôlatiques que la veille et un repas payant sur place avec bricot saucisse de la compagnie All of Zitoun, la première bétonnière du monde à faire de l'aligo saucisse. Attention, les repas sont sur réservation. Entrée libre et gratuite pour tous les publics. La Verrerie d'Alès vous donne rendez-vous ce vendredi de 20h à 23h pour une soirée de clôture de saison et une soirée foraine. L'agenda, c'est fini. Tout de suite, c'est Créneau Métal. Et à 21h, Porte Nawak, on vous souhaite une bonne écoute et une bonne soirée à toutes et à tous.

0: Et bonjour à tous, bienvenue sur Créneau Métal 88.2. Et nous sommes ici pour la première émission de la rentrée qui va être un peu tristounette, surtout pour tous ceux de ma catégorie d'âge, parce que le Prince des Ténèbres a quitté cette planète cet été. Et donc aujourd'hui, on va faire une émission un peu hommage à celui qui est pour moi un des pères fondateurs du genre. Oui, j'ai été un peu affecté pendant quelques jours quand j'ai appris la nouvelle. Et ça me fout un coup de vieux aussi au passage, parce que quand je vois toutes mes idoles qui commencent un peu à partir comme ça...
1: Ah ben oui, c'est-à-dire voilà. Ils sont certains, quelques-uns à avoir brûlé la chandelle par les deux bouts.
0: Oui, mais bon, lui, pour son âge, avec tout ce qu'il a fait, il s'en tire quand même à une bonne distance. Hein.
1: Oui, et donc c'est d'Ozzy Osbourne dont on parle. Et oui. Parce que tout le monde ne sait pas qui est le prince des ténèbres.
0: Ah, désolé. Et donc on va ouvrir cet hommage par un des morceaux qui pour moi est un morceau culte de l'époque Black Sabbath, c'est Iron Man.

0: Et voilà, une entrée en matière tout à fait pleine de peps, on va dire.
1: Ben oui, et ce, voilà, on disait hors micro, ce mythique riff de guitare, inoubliable.
0: C'est des, il y a des morceaux qui te marquent comme ça.
1: Tu m'étonnes.
0: Et donc, bon, on va le répéter aujourd'hui, donc ce sera une spéciale hommage à Ozzy Osbourne qui nous a quittés cette année.
1: Dans Créneau Metal quand même, on n'a même pas dit bonjour Lord Sutt.
0: Oui, bonjour Doki, excuse-moi.
1: Il n'y a pas de mal.
0: J'ai pas eu la chance de pouvoir assister au dernier concert. Je dirais qu'il aurait fallu que j'aille en Angleterre et tout ça, tu comprends, c'est compliqué.
1: Oui.
0: Mais je l'ai quand même un peu suivi sur les réseaux et puis, si je dis pas de bêtises, je crois qu'Arte a fait une captation, donc peut-être qu'un jour ils nous le diffuseront. Il y avait du monde. Hein.
1: Ils ont fait la captation, c'était Birmingham, c'est ça?
0: Ouais, Birmingham. Et tous les noms du métal du monde, ouais, c'est ça. Ils sont, enfin, s'ils pouvaient venir, ils venaient lui rendre hommage.
1: S'ils étaient encore en vie.
0: Ouais. Ben, moi, ce qui m'a marqué, c'est que Metallica est venu.
1: Ah, quand même?
0: Ouais.
1: Beau geste, beau geste.
0: Pour les faire bouger, les tontons, c'est compliqué, donc mais là, ils sont venus.
1: C'est clair.
0: Voilà. Et donc, bah, aujourd'hui, on ne va pas trop parler, je pense. On va beaucoup écouter, n'est-ce pas?
1: Oui. Bah, ouais. Ouais. On moi, va j'avoue que je ne suis pas de...
0: Oui, ce n'est pas ta génération. Oui, je sais.
1: Mais c'est bien, parce qu'en préparant l'émission, parce que quand même, des fois, on prépare un peu, ça m'a fait écouter plein de choses. Et en fait, je vais finir par être une vraie métalleuse. Hein. Voilà, parce que Black Sabbath, c'est vrai que j'ai écouté un peu quand j'avais 15-16 ans, mais vite.
0: Et parce que c'était les parents, c'était la musique de ton papa ou de ta maman?
1: Non, c'était mon frangin.
0: Ouais,
1: non, mais mes parents, ils écoutaient les Beatles et les Stones, alors... Et Pink Floyd.
0: Oui.
1: Mais pas Black Sabbath.
0: Il y avait une bonne base, puis...
1: Mais pas Black Sabbath, c'était plus dans le trip LSD, tout ça. Bref. Ouais. Et donc, du coup, on va écouter un autre gros tube de Black Sabbath.
0: Oui, pareil, même période à peu près, c'est donc Mr. Crowley qui fait...
1: Fin des années 70.
0: Voilà, enfin, totalement référence à Aleister Crowley, le père fondateur d'un certain mouvement spirituel.

0: C'était Mr. Crowley de Black Sabbath dans Créneau Métal sur Radio Grille Ouverte 88.2.
1: Et vous pourrez donc nous retrouver le troisième vendredi.
0: Alors, on sort normalement la première diffusion de l'émission, c'est le troisième vendredi du mois.
1: Et la rediff, c'est le dernier dimanche du mois.
0: C'est, je crois.
1: Si je dis pas de bêtises, aux horaires, c'est donc le vendredi à 19h et le dimanche
0: à 21h.
1: À 21h, voilà, c'est ça.
0: Et je vous confirmerai ça après avoir vu la grille des programmes de 2024. Aussi, là, j'ai 2024-2025, donc c'était ça, ils ont dû garder la même.
1: Voilà. Bon, revenons-nous.
0: On est hyper organisés.
1: Ouais, bah.
0: Donc, dans le studio 2 de Radio Grille Ouverte 88.2, dans notre spécial hommage à Ozzy Osbourne. Oui, bah c'est toi qui fais la suivante.
1: Bah oui, effectivement. On peut pas faire une émission, on va dire, ultra pointilleuse sur toute la carrière de Judgment. C'est pas possible.
0: Non, ça va pas être exhaustif.
1: Hein, voilà, on sera pas exhaustif. Donc, on va finir la période Black Sabbath avec Paranoid, qui est aussi un des morceaux les plus connus, je pense, de Black Sabbath. Et ensuite, on attaquera donc la période où il était solo avec ses propres musiciens.

0: Eh bien voilà, nous sommes revenus. Ah. Oui, ça, enfin, moi ce morceau il fait toujours assez planer. Quoi. Heureusement qu'il est court.
1: C'est un des plus courts du coup.
0: Ouais, parce que... ouais. Ouais. Oui, on aurait bien aimé pouvoir passer le morceau emblématique Black Sabbath, mais le problème c'est qu'il fait quand même presque 9 minutes je crois, quelques, en durée de temps, c'est quand même un peu long pour notre format à nous.
1: Oui. Voilà. Mais ce n'est pas trop long pour la pause de Portnawak, donc voilà. Vous l'avez peut-être écouté hier. Ah. Voilà.
0: Et donc là, on va passer sur donc, la période où il est devenu solo.
1: Ouais.
0: Voilà.
1: Quitter Black Sabbath, ou plutôt viré pour cause de comportements trop radicatifs. Bref.
0: Bon. Oui, enfin bon.
1: Leurs chemins se sont séparés.
0: On ne va pas s'épancher là-dessus.
1: Non, on s'en fiche. Et puis voilà. Après, ils sont restés potes, d'après ce que j'ai compris. Oui. Et puis, ils s'invitaient les uns les autres. Ils faisaient des premières parties.
0: C'est même l'un des derniers membres de Black Sabbath qui lui a donné l'accompagnement au dernier concert.
1: Ah ben voilà, en plus, non mais voilà, bref, ouais. Mais en tout cas, il vole de ses propres ailes de chauve-souris, voilà, pun intended, et démarre, donc c'est dans les fins des années 70 je crois qu'il démarre
0: début
1: tout 80, seul, ou tout
0: 80,
1: début
0: ouais.
1: 80, puisqu'en tout cas, voilà, moi je voulais parler d'une chanson qu'il a écrite en 1982, non 81. 81, puisqu'elle a été jouée en 81, et on va s'écouter le live tout à l'heure. Mais c'était juste pour dire que c'était un hommage, en fait, à Bon Scott, le chanteur d'AC/DC, qui est décédé pour... suite de problèmes d'alcool. Mm. Et donc, même si lui-même était consommateur, il a voulu faire une chanson sur ça, sur les abus de l'alcool. Et rapidement, pour l'anecdote, il y a eu une polémique autour de cette chanson-là, puisqu'il y a eu un gosse qui s'est malheureusement suicidé en écoutant l'album. Et les parents donc de l'ado ont porté plainte contre Ozzy Osbourne parce que, soi-disant, il y aurait eu des paroles subliminales, qui poussent au suicide, alors que pas du tout, il a été acquitté, voilà.
0: Oui, comme je l'ai dit, ça part souvent de personnes qui se montrent le bourrichon et qui cherchent un responsable plutôt que de voir leur propre faute.
1: Oui, tout à fait, voilà. Tout à fait. Et au passage aussi, pareil, on est vraiment hommage. Donc on va écouter une chanson qui est donc hommage à Bon Scott et en même temps qui est sortie sur un album live hommage à Randy Rhoads, le premier guitariste qui est resté une paire d'années, 4-5 ans je crois, avec Ozzy Osbourne dans son début solo.
0: Oui, ouais.
1: Et qui, lui, est mort à 25 ans d'un crash d'avion, d'après ce que j'ai lu.
0: C'est assez létal, hein.
1: Oui, c'est difficile de... Voilà.
0: Ouais.
1: Et donc voilà, ça l'a vachement affecté. Et donc, il a fait tout un album, d'ailleurs, Tribute to Randy Rhoads, en 1987. Mais en tout cas, on s'écoute donc Suicide Solution dans un live de 1981.
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0: Et voilà, c'était Suicide Solution avec donc ce magnifique solo de guitare de Randy Rhoads, premier guitariste avec de la carrière solo d'Ozzy Osbourne.
1: Eh oui. Ah, ça...
0: Ça réveille.
1: Ouais, les solos guitare comme ça, ça te fouette un peu les sangs.
0: Ouais, petite démonstration
1: de talent.
0: Voilà,
1: tout simplement.
0: De virtuosité. Ouais.
1: Et donc on va s'enchaîner là-dessus avec un autre morceau donc, de cette grande période solo. C'est See You on the Other Side, qui est sorti un peu plus tard, si je ne dis pas de bêtises.

0: On a presque failli s'endormir. Tellement c'est reposant. Oui, il faisait aussi des balades qui marchaient très bien.
1: Ah bah oui, ça fonctionne ça, carrément.
0: Carrément. Hein.
1: J'aime bien, c'est romantique.
0: Ah, totalement.
1: J'ai pas suivi les paroles, par contre. Donc ça parle probablement de quelque chose de pas tellement romantique. Mais...
0: On lui fait confiance. Et donc on va continuer donc sur un morceau qui est sorti sur Ordinary Man, si je me trompe pas, pour la première fois.
1: Le suivant.
0: Oui.
1: Oui, tout à fait.
0: Voilà.
1: Ordinary Man avec le titre phare avec Elton John. Mais c'est pas celui-là.
0: Non, c'est pas celui-là.
1: Non, non, non. On va parler à propos de choses pas romantiques. Très honnêtement, moi j'ai choisi ce morceau parce que à un moment donné, il dit I will make you scream, I will make you defecate.
0: Ça t'a marqué.
1: Et ça m'a marqué. Ça m'a beaucoup plu.
0: Et donc on va s'écouter Straight to Hell.
1: Straight to Hell. Donc ça c'est beaucoup plus récent. C'était dans son peut-être dernier album, avant dernier album solo d'Ozzy Osbourne, février 2020.
0: Et c'est parti.

0: Eh oui, c'était Straight Tonight de Ozzy Osbourne. Ah.
1: Straight to Hell.
0: Straight to Hell, ouais, excuse-moi, autant pour moi, je mélange un peu tout. Je mélange un peu tout. Et ben, on s'amène doucement vers la fin de l'émission. Donc, du coup, j'ai voulu faire une sorte d'hommage complet en vous proposant à l'écoute donc le dernier morceau du concert de Birmingham. Peut-être pas la version du concert de Birmingham, parce que je ne l'ai pas trouvé. Mais là, c'était une version donc, studio. Et on va se quitter donc avec ce morceau qui est devenu maintenant un morceau culte. Hein, c'est Mama, I'm Coming Home, qui était... il était connu, mais depuis Birmingham, il a explosé.
1: Oui, parce que c'était
0: le dernier morceau qu'il a chanté sur scène, c'était celui-là. Et donc on va se quitter avec cette chanson-là.
1: Et est-ce qu'on peut faire un petit remerciement quand même au passage, parce que là ça fait donc le deuxième morceau qu'on passe d'une compile que vous pouvez trouver à la médiathèque d'Alès. Voilà, petit coucou à Valkyrie au passage. Et on va se quitter là-dessus, on se voit le mois prochain.
0: On se voit le mois prochain, portez-vous bien.

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Embarquez la famille et les amis pour un week-end où vous allez rêver les yeux grands ouverts. 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
1: Bonsoir à toutes et à tous et merci d'être à notre écoute. Tout de suite, vous avez rendez-vous avec l'équipe du Port Nawak. C'est une rediffusion. Bonne écoute et bonne soirée.

0: qu'on aille faire un tour dans les cochons.
1: À la batterie, William Lemerger. Au vibraphone, Brigitte Simonetta.

0: Et ouais, Siamo tutti antifascisti, c'est la règle de base de Portlaoix. Je pense que ça fait presque 21 ans que l'émission existe. Et dans le curriculum vitae de tous les animateurs qui sont passés à cette antenne et dans cette émission, la règle de base, c'est qu'on était tous antifascistes. Quand je dis antifasciste, c'est antifasciste, anti-homophobe, enfin, anti-tout. Mais vraiment, mais ouais.
1: Pas anti-tout,
0: Non.
1: mais anti-tan.
0: voilà, en tout cas, ouais, j'aime pas trop ce qui se passe en ce moment parce que, en fait, l'histoire inverse un tout petit peu les rôles, là. Ils sont en train d'inverser les rôles de l'histoire. Et en fait, les bisounours, honnêtement, c'est pas le RN. Et du coup, ouais, ah putain, ouais, nous sommes bien sur Radio Grille Ouverte, c'est 88.2, c'est Portlaoix. Et il y a Jérémy qui a la technique. Désolé, Jérémy.
1: Bah oui, et bonjour Pierre.
0: Ouais, bonsoir Jérémy.
1: T'es parti dans ton propos.
0: Ah ouais,
1: donc,
0: ouais,
1: t'as
0: ouais.
1: T'as raison, non, en ce moment, c'est.
0: Ouais, là c'est un peu tendu. J'ai un petit peu peur, pas pour moi, mais pour mes enfants en fait, parce que on est parti sur. Ouais, je sais pas, moi ça me rappelle les sombres années de la fin des années 30 en fait. Et
1: Puisque t'es très très vieux, il faut le dire aux
0: oui, ah
1: auditeurs.
0: ben oui, bah attends, je suis un canal hystérique ou je suis pas un canal hystérique. Et pour illustrer ce propos d'inversion d'histoire, parce que quand même, on est là pour aussi un peu rigoler, le morceau qui va suivre, le premier morceau proposé dans l'émission ce soir, est un morceau des Beatles qui s'appelle I Want to Hold Your Hand, qui est une espèce de bluette romantique à souhait, machin et tout, a été repris par un certain groupe qui s'appelait Odeur, et ils en ont fait une version en mode nazi. C'est parti.

0: Monsieur, vous savez ce que c'est que les punks?
1: I don't speak English. You try to speak English with me.
0: What do you think about punk?
1: About bank?
0: Punk.
1: Punk, I don't understand punk.
2: No, punk.
0: Punk music.
1: Ah, punk music. Oh.
2: I like
1: very much, you know. But I like classical music, you know. Don't be close, you know. I like classical music, you know. Classical music, you know. Because the classical music is a very, very excellent music, you know. You know the classical music?
0: I know.
1: Yeah. So the classical musical is American music, classical American music, you know. So I hear about French music, you know. I know that if they change the classical music in French language, you know, they very good, I think. Okay? Thank you very much.
0: Je vous en prie.
3: C'était donc le morceau I Want to Hold Your Hand qui, en gros, si on le traduit, c'est je voudrais juste prendre ta main. un morceau tout mignon des Beatles et je n'ai pas renversé de bière, la jonde, je n'ai pas renversé de bière, Jérémy.
4: C'est bien, Pierre.
3: On n'a pas eu de débat sur les Beatles et les Rolling Stones. Et donc cette version a été faite par le groupe Odeur, sortie en 1979. C'est sur le premier album de Odeur qui s'appelait Ramones Pippins Odeur. Alors juste pour rappeler un tout petit peu, Ramone Pippin, il s'appelle Alain Ranval. C'était un des membres fondateurs du groupe Au Bonheur des Dames qui, au bout de 3 albums, a décidé de faire sa vie ailleurs. On a profité pour monter un studio sur Paris qui s'appelle le studio Ramsès. Et de là est venue en fait l'aventure du groupe Odeur qui a duré 5-6 ans avec 4 albums studio et un album live. Et voilà. Et le choix du morceau, franchement, c'est quand on inverse l'histoire, on peut l'inverser aussi musicalement. Et voilà.
4: Merci Pierre, on est bien dans Portnavac sur le 88.2, on est en direct le jeudi 19 février si vous nous écoutez le jeudi soir, peut-être que vous nous écoutez le samedi. Si vous nous écoutez le jeudi soir, et ben demain soir vous pouvez vous rendre du côté de la MOBA, aller écouter DJ Pawn avec Charlie Cut en première partie, il me semble qu'on le connaît un peu quand même.
3: DJ Pawn. Il n'a pas travaillé avec NTM. Et si.
4: Il a aussi travaillé avec les Zwinkels. Et je me disais, puisque ton petit morceau se terminait sur une petite note autour du punk, peut-être de redécouvrir DJ Pawn Réveille le Zwink.
3: Ah ouais, grave. Moi, je suis partant.
4: Réveillons le punk qui est en nous. C'est parti.

0: fait péter le punch plutôt, Pierre, non ?
1: Non, c'est pas ça, c'est que donc du coup t'as choisi la version qui est DJ Pone réveille le punk.
0: Ouais, c'est ça, ouais.
1: Ouais, ouais.
0: Et donc, c'est pas Réveil Losing, c'est Réveil de Punk, parce que...
1: Donc, en fait, du coup, lui, il enchaîne... Elle est super, hein, c'est un album, c'est une compilation, mais il enchaîne des titres, des Zwinkels, du début à la fin du disque, et ouais.
0: C'est une tuerie. C'est une tuerie, cet album. Album excellentissime.
1: Non, c'est pas un album, c'est une compilation. En fait, elle est sortie en 2004-2005, me semble-t-il.
0: Ah, t'appelles ça compil, toi, ok.
1: Ah bah oui, parce que c'est les morceaux des deux premiers albums des Zwink, plus les morceaux qu'ils avaient fait dans des compilations de hip-hop, dans les, comment on appelle ça, des mixtapes, tout ça. Des slip tapes, j'allais dire, putain. Gérard,
0: tu veux dire que Gérard Bast, ouais. C'est quoi son projet, le slip
1: Il en a sorti deux, hein. Il a sorti Dans mon slip volume 1 et Dans mon slip volume 2. Donc, chers auditeurs, RIS qui nous écoutez, alors Gérard Bast est un des MC du groupe Zwinkels.
0: C'est vrai qu'on n'explique rien.
1: Qui, en solo, a sorti un album et deux mixtapes qui sont des Dans mon slip volume 1 et volume 2. Voilà.
0: Et donc DJ Pone a rejoint les Zwinkels, je ne me trompe pas, Pierre ?
1: Oui, suite au départ de Fred Lansac, en fait, qui était le DJ de Zwinkels. Donc ça date de aux alentours de 2002-2003.
0: Mais bon, il a travaillé aussi avec NTM, Secret Connection, Triptych.
1: Et surtout.
0: Birdie, Nam, surtout.
1: Et surtout Birdie, Nam.
0: Ouais, l'un des co-créateurs ou le créateur de Birdie, Nam. Groupe avec quatre champions du monde
1: de DJing en équipe, par équipe. Ils étaient quatre, chacun une platine. C'est là où c'est chaud.
0: Et si vous voulez voir donc DJ Pone, demain soir, si vous nous écoutez en direct, vendredi 20 février, DJ Pone avec en première partie Charlie Cut. Ça se passe du côté donc de la MOBA. C'est à Bagnols-sur-Cèze, début du concert à 20h30. Putain, c'est vraiment pas cher en fait. 8€ en pré-vente et sur place 10€. J'hallucine.
1: Ah faites-vous plaisir, les gars.
0: Ouais, faites-vous plaisir, quoi. Et d'ailleurs, pouvez aussi nous appeler parce qu'en fait, on a des places à faire gagner pour ce concert.
1: Alors, si places. Vous nous écoutez samedi, c'est nul. Quoi.
0: Je crois qu'on les a pas fait gagner. N'hésitez pas. Hein. Le 04 66 52 24 64, 04 66 52 24 64 pour aller voir DJ Pone à la MOBA demain soir, donc vendredi 20 février pour ceux qui nous écoutent en direct et pas en rediffusé.
1: On enchaîne ?
0: Vas-y.
1: On est bien sur Portnavox, c'est ça ?
0: C'est ça.
1: Ok, là on va partir en Israël. Alors moi j'ai découvert il n'y a pas longtemps... une artiste qui s'appelle Noga Erez, qui est chanteuse, qui écrit ses textes, qui est productrice aussi, qui produit sa musique et qui est basée à Tel Aviv. Alors c'est une chanteuse qui est engagée politiquement aussi, puis pas forcément du côté de là où on est censé être. Et elle est féministe aussi, alors que nous on n'est pas du tout féministe. En tout cas, c'est une blague... En tout cas, elle a un univers musical qui est hyper surprenant. Elle part dans tous les sens. Entre le rap, l'électro, un côté très pop. Elle a une voix, mais de folie. Et elle a une particularité, cette chanteuse. C'est qu'en général, quand elle sort un album, juste derrière, il sort une version « Against the Machine ». Où, donc, quand elle fait un album, forcément, c'est en studio, il y a des machines, il y a des musiciens, mais il y a des machines. Et juste derrière, elle sort les mêmes morceaux, mais en mode live. Et en 2021, sortait le deuxième album. Et l'album s'appelle Kids. Et j'ai choisi un morceau, c'est juste pour faire chez Jérémy, très difficile à trouver, qui s'appelle Kids aussi. Mais par contre, c'est la version Against the Machine.
0: C'est bon, c'est parti.

0: C'était Kids de Noga RS, donc extrait du deuxième album sorti en 2021, mais là c'était la version Against the Machines. Et waouh, il y a plein de petites vidéos qui traînent sur des petits lives où ils sont à la maison tous. Franchement, ça fait, c'est un régal d'écouter et de les voir jouer de la musique parce que c'est pas, en fait, c'est il y a un côté pas très très loin de Zappa quoi. Au niveau du, enfin de la performance, de la rigueur rythmique et qui peut être arythmique en plus et c'est ouais incroyable.
1: Et t'aurais dû venir avec moi, Pierre.
0: Et du ouais, côté mais c'était avec Paloma. Ta femme, toi. Moi, je gardais l'enfant, putain.
1: Et non, elle était en concert, donc dimanche 30 novembre. Excellent concert. En plus, à 18h30, c'est marrant, ces concerts, c'est tôt
0: oui,
1: le dimanche.
0: Bah,
1: ouais.
0: On se l'a pas, on se parisianise, anime aussi. Hein.
1: Et on avait demandé pour avoir une interview, mais ça s'est malheureusement pas fait. On est déçus, mais c'est pas grave. En tout cas, ça n'empêche pas que c'est une excellente artiste, Noga RS, donc.
0: T'enchaînes sur quoi ?
1: Bah, tu parles d'Israël, enfin d'une artiste israélienne. Je me suis dit que c'était le bon moment peut-être d'évoquer que bah, Leïa Chaïd nous a quittés ce mercredi 18 février. Donc la représentante de la Palestine en France et auprès de l'Union européenne.
0: Est-ce qu'il y a eu une minute de silence à l'Assemblée nationale à ce sujet ?
1: Je crois pas. Non.
0: Désolé.
1: Non. Elle s'est donné la mort à l'âge de 76 ans. Elle habitait dans le Gard, apparemment. Je me souviens plus du nom du hameau où elle habitait. Je suis en train de regarder si je le retrouve. Non, je vais pas le retrouver. En tout cas, une grande dame qui était venue régulièrement au Festival du cinéma d'Alès. Elle était là en 2024, la dernière fois qu'on a pu la croiser. Elle était sur le plateau de RGO, dans Sous l'étoile, avec Yves Defago qui l'interviewait, et j'avais vraiment apprécié sa parole, et elle avait parlé de ce moment, où ce moment culte, en fait, que beaucoup d'entre nous, de gens de notre génération connaissent, où Chirac va en Israël et se rend dans le marché à Jérusalem, et les soldats essayent de forcer les marchands à fermer leur boutique, enfin les marchands palestiniens à fermer leur boutique, et
0: surtout en fait c'est pas que ça, parce qu'en fait ils essaient de forcer aussi Chirac à rester dans la ligne. Tu suis la route et tu vas pas voir les Palestiniens.
1: Et donc, elle va nous expliquer ce qui. Je vous propose un petit extrait, ça dure deux minutes à peu près. Un petit extrait, on écoute Leïla Chaïd.
2: Moi, j'ai connu Mitterrand, Hollande, Chirac, Sarkozy et aujourd'hui Macron. Et de tous ces hommes, irrespectivement de droite ou de gauche, c'est un homme chaleureux. Et c'est lui qui décide qu'il veut aller dans la vieille ville sans les Israéliens. Puisque c'est une ville occupée, il refuse d'être accompagné ni par l'armée, ni par la police, ni par des dignitaires israéliens. Ce qui a beaucoup fâché les Israéliens parce que personne n'avait osé faire ça avant. Et donc, il descend ces petites ruelles, il est accompagné par 100 journalistes. Et bien sûr que je suis cachée, parce qu'officiellement, je suis la représentante de la Palestine. Je n'ai pas le droit d'être à Jérusalem, puisqu'elle est soi-disant seulement la capitale d'Israël. Mais je veux l'avertir que les soldats vont rentrer dans le Saint-Sépulcre avec leurs bottes de soldats. Mmh. Et que puisqu'ils vont rentrer au Saint-Sépulcre, ils vont aussi rentrer au Haram Sharif, la grande mosquée, et que ça va devenir un massacre parce que c'est une violation de tout le respect de deux lieux saints. Donc je cours pour me mettre à côté de lui et de lui dire il y a un accord avec le gouvernement israélien depuis 67 que l'armée n'a pas de leur droit de rentrer ni au Saint-Sépulcre, ni à la mosquée, la grande mosquée de Jérusalem. Ils peuvent attendre dehors. Et comme ils voient qu'ils violent tout ça et qu'ils veulent quand même entrer, ils sont rentrés. Ils les engueulent en leur disant « je vais prendre mon avion et partir ». Et comme ils avaient effectivement obligé tous les commerçants à fermer leurs rideaux de fer, moi je me disais « ils sont débiles, ils ne savent pas qui est Jacques Chirac ». Alors je m'approche et je leur dis « mais vous savez qui c'est ?» Ils disent « oui, Jacques Chirac ». Je dis « mais pourquoi vous avez les volets fermés ?» Ils me disent « parce que la police nous a ordonné ». Je dis « mais ouvrez !» Alors ils ouvrent. Et ils se mettent à donner à Chirac une pomme, une orange, un truc en olivier, de bois d'olivier. Et c'est ça la chaleur de Jacques Chirac. Il créait une atmosphère qui fait que les gens se mettent... Puis il va à Sainte-Anne, qui est une propriété française, un couvent, et il refuse de rentrer à l'intérieur avant que les soldats ne sortent. Et il oblige les soldats, il fait téléphoner à Netanyahou qui était Premier ministre.
3: Qui était déjà Premier ministre.
2: Et les soldats sortent, et lorsqu'ils sont tous dehors, il rentre royalement, et il fait son discours à l'intérieur de ce très beau couvent Sainte-Anne.
4: Il s'excuse auprès du prêtre, effectivement, qui est responsable.
2: Oui. Non, ce n'est pas le prêtre, c'est le comment on dit, archbishop. C'est l'archevêque catholique de Palestine.
5: Qu'est-ce qu'il y a encore comme problème? Je commence à en avoir assez. What do you want? 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

0: Alors la version est un peu courte, il y a une version un peu plus longue.
1: Qu'on avait passé justement en hommage à la mort de Jacques Chirac dans Port-Lawak. Et oui, et effectivement, alors Jacques Chirac, il avait ses casseroles.
0: Mais... On en parlera après, Pierre, j'ai d'autres morceaux.
1: Mais franchement... c'est peut-être le dernier président de la République avec une culture énormissime et voilà, bon bref.
0: En tout cas, moi j'étais content de réécouter Leïla Chaïd, paix à son âme, voilà, elle a fait plein de trucs pour la Palestine. Malheureusement, je pense qu'elle était malade et que ça l'attristait tout ce qui se passait aussi autour du monde. Elle avait une parole forte, elle a fait avancer les choses.
1: Je suis super content d'apprendre que c'est grâce à elle que Chirac a fait. Alors, faut expliquer aux auditeurs parce que, en gros, là, on a passé un morceau, mais ça s'est vraiment passé dans la rue. Chirac, oui, c'est ça. Voilà, c'est les paroles de Chirac qui sont dans la chanson. Vraiment, avec son anglais et un accent pourri. Faut bien l'avouer, mais il dit vraiment que s'il peut pas aller là, il va retourner dans l'avion et puis il va se casser en France et qu'il arrête. Enfin,
0: et puis on peut faire aussi le parallèle avec Macron qui avait fait un peu le même scénario, mais c'était tellement ridicule, tellement copié de, pas du tout naturel quoi. C'était dommage. Il avait pas du tout la prestance de Chirac malgré les casseroles.
1: Et Chirac n'avait pas de lunettes bleues. On va enchaîner en parlant de bleu, on va parler peut-être de blues, enfin de soul, de new soul. Vous êtes bien sur Radio Grille Verte, c'est porte-à-voix sur le 88.2. Et va sortir en physique le 6 mars le prochain album de Jill Scott. Jill Scott, c'est une chanteuse néo-soul. Qui a sorti son premier album en 2000, donc ça fait déjà 26 ans. Et l'album qui va sortir le 6 mars est sur les plateformes de streaming depuis la semaine dernière. Et cet album s'appelle To Whom This May Concern. Si on le traduit en français, ça veut dire à qui de droit. C'est une formule de politesse sur les lettres administratives, entre autres.
0: To whom that may concern.
1: Et Jill Scott, on ne l'avait pas entendu depuis 11 ans. L'album précédent date de 2015, il s'appelait Woman. Cette nana, j'adore. Moi, je suis fan parce qu'elle est chanteuse, elle est actrice, elle est autrice, elle est aussi poète. Et c'est vraiment... comment on dit, tu vois, grand corps malade, c'est
0: un géant.
1: Non, mais il fait
0: un slammer.
1: Un slammer, et elle aussi, elle slame énormément. Et donc j'attendais depuis, ça fait 11 ans que j'attendais son nouvel album presque. Et je vous propose un titre avec en featuring un petit gars qui s'appelle Trombone Shorty. Alors, je ne sais pas si ça vous parle, il est...
0: Néo-orléanais.
1: Oui, il fait du trombone. Et quand il était petit, maintenant il est grand. Alors, on balance le morceau s'appelle Big Wheat.

0: Jill Scott, c'est son 7e album studio. Elle a sorti son premier album en 2000 et franchement, elle se fait rare, mais à chaque fois qu'elle réapparaît, c'est un bonheur pour les oreilles.
1: Ça fait plaisir. On est bien dans Portnawak sur le 88.2. Vous nous écoutez en direct le jeudi soir, rediffusé le samedi. Je vous propose un petit cours de danse avec DJEJ. Ça se prononce comme ça, mais ça ne s'écrit pas comme ça du tout. DEJIHEUGI. Beatmaker, digger français, actif depuis les années 2000, spécialisé dans le sampling, l'abstract hip-hop. Je vous propose d'écouter donc ce petit cours de danse, savoir danser.
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c'est important. Parce que maintenant, c'est une principale distraction. 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

0: Alors, mesdames, quelle est votre option? La danse du ventre ou le Darli Dada? Je voulais dire la dada, d'ailleurs.
1: Le Darli Dada.
2: Le Darli Dada. DJ, EJ, savoir danser, c'est le titre du morceau, c'est sorti vendredi dernier. Et dernièrement, DJ, EJ, bien, s'est associé à Miscellaneous. J'espère que je le prononce bien. La moitié du duo de Chill Bump, voix de Chinese Man, et il joue aussi avec Fumouge. Que du beau monde. Allez découvrir cet artiste bien qui, dès 1998, produisait des choses. Voilà, allez jeter une oreille, c'est sympathique.
1: Alors, on va faire un jeu. Et alors, on peut, hein, parce qu'on n'est que deux. Ce soir, on n'est que deux. D'habitude, porte la voix qu'on est 75 dans la salle. On n'arrive pas à atteindre les micros tellement on a des trucs à dire. Et vu qu'on n'est que deux et qu'il est déjà 19h41, on va faire la pause, en fait. Alors, la pause se compose de deux morceaux. Alors, si vous suivez un peu l'émission depuis 3-4 émissions, en général, ça commence par un morceau d'archive et ça se termine par un morceau de Prince. Mais on ne met pas trop à faire la pause, en fait. Donc, du coup, c'est moi qui l'ai fait. Et... Donc, je vous propose, pour commencer la pause musicale, un morceau de Archive qui est extrait de l'album False Foundation qui est sorti en 2016. Le morceau s'appelle Pull Out. Alors, pour info, Archive sera en concert aux Escales du Cargo au Théâtre Antique d'Arles le 23 juillet prochain. Il reste encore des places. Et ouais. Je pense qu'au Théâtre Antique d'Arles, ça doit vraiment valoir le coup.
2: Je connais quelqu'un qui va y aller.
1: Mais moi, je sais, j'ai déjà mes places. Et alors, donc du coup, la pause sera suivie par, comme vous vous en doutez, un Roger. Un petit Roger. Alors, le petit Roger que je vous propose, c'est un enregistrement qui date du 21 mai 1987. Un enregistrement qui a été fait au Parc Café à Munich. C'est un after show qui mélange en fait deux expériences de Prince. Il venait de sortir Sign of the Time en tant que Prince et il venait de sortir aussi un album qui s'appelle Madhouse avec son saxophoniste Eric Leeds. Et ils ont fait un espèce d'after show à Munich. C'est un on-off, tu vois, c'est pas dans la tournée, machin et tout. Et incroyable, il y a un pirate qui tourne avec un son qui est vraiment pas dégueulasse. Et je vous propose, donc suite au morceau de Archive, d'écouter un espèce de morceau qui est un espèce de jam qui s'appelle Groove in F. C'est la pause, on se retrouve dans un quart d'heure à peu près.

0: que je pourrais jamais faire comme vous. Tu vois, je suis juste un étudiant, moi, lui, c'est un maître.
1: Oh non, pas pris.
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0: Vous êtes bien sur Radio Grille Ouverte 88.2, c'est Porte à Wack. Nous sommes en direct. Et voilà, alors franchement, je me suis pas foutu de votre gueule, les copains, les copines. Ce morceau de Prince, vous ne l'entendrez jamais ailleurs qu'ici. Il sort directement de mon disque dur personnel et franchement, ouais, un bon groove. C'était un groove en F.
1: Tu nous rappelles le jour du live ou c'était quand?
0: Ah ouais, bah c'était en mai 87, c'était à Munich et c'était entre deux dates, c'était un on-off. Il était en tournée pour Sign of the Time et il a fait un after show avec Madhouse aussi. Voilà.
1: Je t'en parlerai un petit peu de Prince parce que je me suis plongé dans une bande dessinée, je suis passé chez LSBD l'autre jour, récupérer Radio Club, A West Coast True Story of Hip Hop. Et dedans, on retrouve Prince, c'est l'histoire de Alex Jordanoff et notamment aussi de Ice-T. Alex Jordanoff, c'est un petit français qui va à la fac de maths de Los Angeles et qui décide d'ouvrir un club autour du hip-hop au début des années, enfin dans les années 80-90, vraiment au début du mouvement, et qui embauche pour l'ouverture Ice-T. Il va chercher donc Ice-T. Il l'embauche, il crée en gros le lieu mythique du hip-hop sur Los Angeles. Et on y croise notamment Prince à certains moments qui vient bien traîner dans les loges et puis discuter avec le gérant, savoir, enfin, écouter les évolutions et tout ça. Voilà. On y croise aussi Michael Jackson, Ice-T, les Red Hot Chili Peppers, plein d'autres gens. Vraiment très bon album, c'est super bien dessiné, c'est Cléro qui a dessiné ça, ça s'appelle Radio Club, c'est sorti chez Glénat. Bon, on s'écoutera peut-être un morceau d'Ice-T tout à l'heure, je vous en reparlerai un peu plus tard. Je voulais vous faire écouter un extrait du dernier album de David Walters. Oui. Hors micro, tu m'as dit, waouh, génial.
0: Bah oui, et il vient de sortir en plus l'album.
1: Ouais, il vient de sortir, il s'appelle Till.

0: Dove. Je propose d'écouter le morceau homonyme avec Fatoumata Diawara en featuring.
1: Éponyme. Voilà. Homonyme. Éponyme.
0: Tu le mourras à ta mère, épreuve de français.

0: David Walters, Fatou Mata Diawara, morceau qui ouvre cet album T-Love et morceau éponyme.
1: Ok, non. Toujours est-il que cet album est une tuerie et je vous le conseille vraiment à toutes et à tous. Enfin, écoutez David Walters et cet album-là, il est magique. On avait déjà passé un extrait avec,
0: avec Kezia Jones. Ouais, voilà. Et puis David Walters, ça fait depuis ses débuts, moi, Pierre, si je ne me trompe pas. Je me souviens que son premier EP, là, tu l'avais sorti. Ouais, ça fait vraiment un moment.
1: Ouais.
0: Alors, 2006, je n'étais pas encore là, mais en
1: ça date 2008. Deuxième album, moi, j'avais sorti.
0: Ouais, en tout cas, on le suit depuis ses débuts. On vous a diffusé
1: il a fait,
0: moins un morceau par album.
1: Ouais. Mais j'aime beaucoup.
0: Mais on n'aura pas d'en diffuser. Puis il part en tournée, là. Il est déjà en tournée depuis fin janvier. Il continue, il passe un peu de partout. Le plus près de chez nous, je crois que c'est Aix-en-Provence. La semaine prochaine, le 28 février, il sera dans le coin. Du côté d'Aix-en-Provence, un peu plus au sud. C'est un peu 2 heures de route, mais ça se fait aussi. Pézenas, bon, à voir. Enfin bon, un grand monsieur pour des grands albums.
1: Exactement. Alors, je vais enchaîner avec un truc pas probable, quoi. Mais si, c'est probable. Alors, vous qui nous suivez depuis de nombreuses années et qui nous suivez depuis surtout 2022, on a un générique. On a un générique avec une personne qui veut aller faire un tour dans les Tokyo parce que la musique, elle est pas bonne. Et puis, c'est un monsieur qui n'aime pas le jazz.
0: Jean-Michel?
1: Non, c'est pas Jean-Michel, c'est Jean-Paul Tronic.
0: Ah, c'est Jean-Paul.
1: Et donc, l'extrait du « Où il est dans la boîte de nuit », que non, la musique, c'est de la merde, mais enfin bref, est extrait, en fait, d'un album de Très Énervé qui est sorti en 2000. C'est un album qui s'appelle Afterbeat et Mourir, parce qu'on manque pas d'humour, je suis Très Énervé. Et là, je vous propose juste un titre comme ça pour se faire plaisir, c'est le plus 1000. Roll it.

0: Le morceau Plus 1000, donc extrait du seul et unique album qui existe de ce collectif qui s'appelait Très Énervé. L'album, c'était Afterbeat et Mourir. Et franchement, quand on nous dit bienvenue dans le siècle suivant, et ils l'ont écrit à l'époque où ça allait arriver, et putain, ils auraient, s'ils avaient pu ne pas le faire, quoi, ce morceau, ne pas faire de disque, mais en fait, ça aurait rien changé. C'est du putain de funk, mais j'adore.
1: Moi, j'ai envie de revenir et de te conseiller, Pierre, donc toujours ce bouquin là que j'ai dans les mains, Radio Club. Donc Alex Jordanov au scénario et Cléro donc au dessin, qui revient sur le club radio, donc club de Los Angeles, de la West Coast, un des premiers clubs de hip-hop en fait à Los Angeles, qui a défrayé la chronique avec des soirées dès le début avec des personnages fulgurants, Ice-T, on retrouve donc Prince, je le disais dans les loges, Michael Jackson qui passe, qui a envie de venir faire des trucs avec eux.
0: Des enfants.
1: Oh, plein de gens. Et en fait, on retrouve tous les protagonistes sont tous hyper connus. On retrouve Matt Groening aussi qui, avant de faire... le dessin animé Les Simpsons était critique dans un petit fanzine aux États-Unis en Californie. Et on retrouve les vieux rapports de l'époque. Alex Jordanov, lui, il est né en 1963 à Sofia. Il arrive donc aux États-Unis pour faire une maîtrise de mathématiques donc à l'Université de Californie à Los Angeles. Et dès 1983, il ouvre cette boîte de nuit et ça va devenir
0: The place to be,
1: quoi. Avec plein de gens qui se croisent. Il y a des petites photos à des moments où on retrouve les Beastie Boys, Ice-T, on voit l'auteur. On voit aussi les galères, les gangs un peu qui gangrènent la ville, les flics qui viennent racketter. Parce qu'à l'époque aussi, il y avait pas mal de flics qui demandaient de l'argent pour que les gens puissent exercer leur métier. Oui, contrairement aujourd'hui.
0: Non, mais ça n'arrivera jamais en France.
1: Et donc, c'est aussi l'histoire de Ice-T, puisque Ice-T, dès la première soirée, est invité. Donc, c'est un peu la tête d'affiche qui va faire rameuter le monde. Et c'est comme ça qu'Alex Jordanov en fait fait en sorte que son club fonctionne. Il s'acoquine avec des stars du moment, quoi. Il est très fort pour dénicher les perles. On croise aussi les Red Hot Chili Peppers puisque Alex Jordanov était copain avec les Red Hot. Flea venait faire le videur à l'entrée de ce club. On voit les autres musiciens qui sont dans le club, et notamment, j'ai oublié son nom, mais celui qui a mis fin à ses jours, c'était un très bon ami donc d'Alex Jordanov. C'est ce qu'il explique. Il explique à la fin du bouquin que la veille, en gros, il était avec lui et qu'il essayait de décrocher tout ça.
0: C'est le batteur ou le gratteux qui s'est suicidé?
1: C'est le gratteux, je crois, ouais. Si je ne me trompe pas.
0: Hiram Bullock.
1: Ouais. En gros, addiction aux opiacés, ouais. Et voilà. Voilà, malheureusement pour lui, mais bouquin très très sympathique, c'est sorti chez Glénat, ça se lit hyper vite,
0: et
1: c'est très chouette.
0: On n'a pas le droit de faire de pub, mais à l'SBD
1: hein? Ah ouais, non, chez l'SBD, hein? Allez-y, n'hésitez pas, hein. De toute façon, c'est des partenaires de RGO, on va dire. Et pour j'aurais pu vous passer un morceau d'Ice-T, j'aurais pu vous passer du Prince, mais on l'a déjà fait tout à l'heure. J'aurais pu vous passer du Michael Jackson.
0: Et
1: ou...
0: tu vas nous passer du Red Hot Chili Peppers, putain.
1: Et ouais, exactement,
0: non,
1: mec.
0: Parce que alors, faut savoir qu'on se dit jamais quel morceau va passer après, et donc du coup, c'est un ping-pong. Et c'est des surprises. C'est
1: et, donc, cool. Et donc, Pierre, je me souviens quand j'étais jeune, donc les Red Hot, j'avais un petit EP qui devait faire, je ne sais pas, 3-4 titres. J'arrivais pas à le retrouver, en fait, c'est pour ça. Et en fait, j'ai retrouvé sur l'album One Hot Minute, on retrouve ce morceau qui était sorti un petit peu avant. Je le mets parce que c'est Flea et parce que Flea, un moment dans le morceau, en gros, ils font, dans le livre, à un moment, il explique qu'ils font la bande originale d'un film. Et ils n'ont qu'une seule nuit. En fait, ils ont 24 heures pour faire Parce que le producteur de cinéma leur dit « Non, vous faites pas ça !» Et eux, ils leur disent « Mais nous, on est légitime, on vient du ouais. milieu du hip-hop, et toi, tu veux faire bosser un compositeur de cinéma ?» Et Flea, en gros, ils vont le choper, ils lui disent « Bah, vas-y, fous-toi la basse, fais-nous une petite ligne et tout ça !» Et ça m'a fait penser à ce morceau-là, le morceau « Pi » sur « One Hot Minute ». C'est très court, ça dure 1 minute 47.
0: Putain, tu fais chier.

0: So fucking what? Il est tellement bon ce morceau, c'est tellement aussi. C'est la base en fait de la musique des Red Hot Chili Peppers,
1: Bah, c'est la base
0: la base quoi.
1: des deux musiciens qui sont là depuis le début en fait. T'as Anthony Casey au chant et Flea à la basse. Et ouais.
0: Ouais, sur l'album One Hot Minute,
1: Qui...
0: excellentissime album. Les premiers albums des Red Hot, de
1: Non,
0: toute
1: non.
0: façon, oh, c'est quand
1: Ouah,
0: même
1: fort,
0: bien.
1: fort, fort, fort, fort, fort, fort.
0: On va se
1: Alors,
0: battre.
1: on va se battre dans le studio. Alors, One Hot Minute est sorti juste à... Enfin, 4 ans après leur premier album qui a cartonné sa race, c'était Blue Sugar Sex Magic. Et à cette époque-là, le guitariste Frusciante, j'avais pas le Jack, c'est John, c'est...
0: Oh
1: Ouais,
0: là
1: bon,
0: là,
1: bref.
0: les souvenirs
1: Le
0: ont
1: guitariste
0: commencé à
1: s'en
0: être vieux.
1: va et il est remplacé par Dave Navarro qui arrive d'un autre monde, mais qui s'adapte au Red Hot Chili Peppers. Et cet album, One Hot Minute, c'est aussi une tuerie. Voilà. On va enchaîner. Alors, j'ai rien à dire sur ce qui va arriver. Pas trop.
0: Quand même, un peu, non?
1: Un peu quand même. Quoi, c'est sorti en 2021. C'est un groupe qui s'appelle Limp Bizkit.
0: Ils viennent de Californie aussi ou non?
1: Ouais, il y a des chances, ouais. Et en fait, ouais, c'est un petit morceau que m'a envoyé mon fils via les réseaux sociaux et je voulais vous le faire partager parce que franchement, ça tourne sa race. C'est un morceau d'ailleurs qui s'appelle Turn It Up. Je dis pas la suite.
0: Que tu es prude.
1: Ah oui. Faire attention.

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1: Voilà. Vous êtes bien sur Radio Gruyère 88.2, c'est Porte Nawak et je remercie mon fiston qui me bouge les oreilles en fait quoi. Allez vas-y, va écouter ça, va écouter ça, va écouter ça. Et à chaque fois il part sur des vieux trucs. Et par contre Limp Bizkit, je m'attendais pas du tout à ce qu'ils aient sorti un morceau tel que celui qu'on vient d'écouter, contrebasse, batterie. Et
4: tu te disais punk à roulette, voilà, californien, nanananana.
1: Eh ben pas du tout.
4: Plein de stéréotypes.
1: Ben oui. Bisous Dookie, bisous Verbeck. Et donc ouais, voilà, c'était le morceau Turning Up a Bitch, sorti sur l'album Still Sucks, sorti en 2021. Ah, je te laisse la parole.
4: Si je peux me permettre, t'es aussi talentueux en anglais que Bobby dans Crossroads.
1: Ouais, mais j'ai pas l'accent.
4: C'est vrai, t'as pas l'accent, t'as pas autant l'accent. On est bien dans Porte Nawak sur le 88.2. Je voulais vous passer un peu d'élégance, un morceau de la douceur, un peu de joie.
1: Nique la joie.
4: Pierre, il sait que je me moque. Petit morceau qui s'appelle Merci, un groupe de Stéphanois, Pierre.
1: Ouais, putain, toi qui es lyonnais.
4: Ouais. Mais j'ai habité 2 ans à Saint-Etienne, donc j'ai pris le virus.
1: Ah merde.
4: Je m'habille en vert et tout ça. Et puis tu sais, bon, l'OL, moi.
1: Ouais, bah oui, mais j'espère pas. Ouais.
4: Ça fait un peu peur des fois quand ouais. Tu vois les fans de foot. Enfin bon.
1: Quand tu les vois dans la rue, surtout.
4: Ouais, c'est ça. Surtout en ce moment. on est bien donc dans Porte Nawak. On écoute un morceau qui s'appelle Merci. L'album s'appelle Élégance. Donc on annonce le style. C'est schlass.
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0: tout en finesse, élégance, c'est le titre du morceau, merci, c'est le titre, non, élégance, c'est le titre de l'album plutôt, merci, c'est le titre du morceau, et Schlass avec 2A, 3S, c'était le groupe Charlie, Dirty et Daddy Schwartz, retiré depuis 4 ans au Tibet, reviennent avec un diagnostic TDAH, TDS, état limite et dépressif. Ils sont sortis tous deux de relations toxiques avec des pervers narcissiques grâce à une grande résilience artistique et l'aide de la mafia. Aujourd'hui, ils proposent une musique dystopique dans laquelle la voix est comme un paysage sonore qui vient te mettre une grosse Volvo dans le fondement. Voilà comment on les décrit Kickin' Records. Kickin' Records d'ailleurs qui était venu il y a... l'année dernière au micro de RGO pour présenter le dernier album des Shérifs. Ah ouais. Voilà, c'était avec Kazim de la KG Dimension, bien évidemment.
1: Enfin, l'historique, l'hystérique.
0: L'historique hystérique.
1: Voilà. Bisous Kazim.
0: Bisous Kazim, bah, je te dédicace ce morceau Kazim, un petit merci, voilà. Schlass, moi je les avais vus il y a déjà une vingtaine d'années, je pense, c'était du côté du festival Woodstower. Quand c'était encore un festival avec des musiciens sur scène et pas avec des DJ, c'est un peu méchant. Non, il a disparu le festival malheureusement. Paix à son âme. Et c'était vraiment une tuerie ce concert. Je me souviens de la poussière de partout, dans cette chaleur insoutenable avec cette nana et ce gaillard. Complètement déjanté déjà à l'époque et qui assurait grave quoi. Vraiment des showmen sur scène à découvrir absolument. On vous le conseille dans Portnawak. Il est déjà, ça fait déjà une heure et demie qu'on est ensemble.
1: Hein. Ben ouais. Et puis moi je garde mon dernier morceau pour la fin parce qu'on a des trucs à vous dire. Et donc on va
0: tout
1: laisser.
0: À fait. Surprise, surprise.
1: On va vous laisser le suspense et pour le suspense juste un petit morceau de George Clinton. Mais qu'il n'a pas fait tout seul, il a fait avec Prince, et c'est un morceau qui est déjà passé dans une pause de Portnawak, je vous l'assure. Le morceau s'appelle Paradigme.

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1: Vous êtes bien sur l'antenne de Radio Grille Ouverte 88.2, c'est Porte d'un Wack. Et là, vous avez eu un deuxième Prince dans la soirée. Je suis assez fier de moi, parce que putain. Ah ! Mais bon, sauf que ce n'est pas Prince, c'est George Clinton. Mais si, c'est Prince aussi, parce qu'ils ont fait ça tous les deux. Et ben, ils ont fait ça à Paisley Park, donc chez Prince. Et le morceau a été enregistré entre 2000 et 2005. Il est sorti en 2005 sur l'album de George Clinton. Et en gros, c'est pas compliqué, Prince, il fait tout, et les chœurs, et George Clinton, il fait la voix. Voilà, c'était Paradigm, et j'adore ce morceau, parce que ça, c'est très simple, et ça groove de fou.
2: C'était très chouette, ça m'a rappelé un concert à Jazz à Vienne, où George Clinton avait joué, où il était arrivé avec 2 heures de retard. Il y a eu plein de légendes par rapport au retard.
1: Il y a des bouchons lyonnais, putain, mais...
2: C'est pas ce que j'ai entendu, mais... La légende voulait qu'il se soit effondré à l'aéroport, qu'il ait fait un malaise à l'aéroport après avoir consommé des produits stupéfiants, et mais qu'il non. se soit fait arrêter stupéfieux. Par les douaniers, et qu'après, les douaniers réalisant qu'il y avait un concert et qu'il y avait...
1: Ils l'ont libéré.
2: 10 000 personnes qui attendaient pour qu'ils viennent.
1: Alors, Jazz à Vienne, la jauge, c'est 3 000, 4 000 max.
2: Oh, non, il y a plus, Pierre, je pense.
1: Ouais. Non, Théâtre Antique de Vienne, il y a 3 000, 4 000.
2: On va vérifier.
1: Bon, tu avais un morceau à balancer.
2: Ouais, j'ai hésité longuement. J'étais pas sûr parce que. Je peux te proposer un peu de Damon Albarn, un peu de musique brésilienne ou un peu de de folk américain. Ouais, vas-y.
1: Oh, t'as pas de la chanson française ? Non, je déconne.
2: De la chanson.
1: Damon Albarn, t'es fou toi.
2: Il est pas tout seul sur ce morceau. Il y a Kay Tempest. Il y en a d'autres. Je vous en parle un peu plus après. On s'écoute Flags.

0: flags, qui veut dire, Pierre, les drapeaux.
1: Ah merde.
0: Un titre qui est sorti pour une association caritative, titre donc on retrouve, vous l'avez reconnu sûrement, Damon Albarn, bien évidemment. Il n'est pas tout seul sur ce morceau, il est accompagné par plein de beau monde, Graham Chatten de Fontaine D.C., il y a aussi la rappeuse Kay Tempest, dont je vous ai déjà passé des morceaux ici. On retrouve Adrian Hutley et Johnny Marr de Portishead. Le bassiste de Gorillaz, Seye Adelekan et Femi Koleoso de Ezra Collective. Avec en plus un chœur d'enfants qui est derrière pour chanter. C'est donc un morceau qui sert pour un projet caritatif qui s'appelle Help, qui a été créé par Brian Eno il y a déjà de nombreuses années,
1: longtemps,
0: et qui est au profit de l'association War Child. Et on avait entendu, avez-vous entendu un premier single qui s'appelait Opening Night, un single des Arctic Monkeys. Et donc sur l'album, on retrouve vraiment un line-up impressionnant. Anna Calvi, Arlo Parks, Arouge, Aftab, Bad for Lashes, Beaba, Doobie, Beck, Bess Gibbons, Bexiv, je ne vais pas tous les citer.
1: Sinon, on finit l'émission avec
0: ça. Ouais, c'est ça. Non, en tout cas, le morceau, comme tu le disais, il est vraiment chouette, quoi.
1: C'est super chouette. C'est aérien, c'est...
0: Ouais.
1: Ouais, ça donne envie de danser.
0: Moi, j'adore Damon Albarn, je suis...
1: Ouais, moi aussi.
0: Totalement fan, en fait. Ouais. Trop fan, même, je pense. Beaucoup trop fan de ce monsieur. Voilà.
1: Alors, on reste en Angleterre, ou pas?
0: Bah,
1: on va dire que c'est la fin de l'émission déjà. On dit merci à nos auditeurs.
0: Attends, je veux juste une petite précision quand même, Pierre.
1: Quoi?
0: Le théâtre antique de Vienne, 13 000 personnes.
1: Ah, belle. Ah ouais, pour moi, c'était vachement plus petit en fait.
0: Non, c'est énorme. Mais c'est énorme. Enfin bon.
1: Ok.
0: On va pas hypologuer.
1: On n'hypologue pas. Bon, alors, dernier morceau. C'est un morceau de l'association sportive de Monaco que j'ai choisi, ASM. Non, c'est pas vrai. C'est A State of Mind qui s'appelle ASM. Mmh. Vous savez qui c'est? Toi, tu sais, les auditeurs, ils savent pas.
0: Ouais.
1: Alors, on peut expliquer un tout petit peu?
0: C'est l'un des satellites, on peut dire, peut-être de Chinese Man Records, un groupe, un trio, si je ne me trompe pas, avec
1: trio.
0: Un moitié franco-anglais, on va dire.
1: Non, totalement.
0: Anglais, non ?
1: Il n'y a pas de franco.
0: Ah ouais.
1: Il y a un anglais, un allemand, et je cherche l'autre idée. Il n'est pas canadien.
0: Personne n'est parfait.
1: Personne n'est parfait. ASM, c'est le groupe qui a fait en sorte que Wax Taylor, à la fin des années 2000, sorte un tube. Parce que c'était les musiciens de ASM qui ont
0: composé en gros la grande majorité des morceaux.
1: Voilà, ouais. Des tubes de Wax Taylor. Toujours est-il que... ASM, donc du coup, là je vous parle de Wax Taylor, c'était à la fin des années 2000, là on est en 2026, et en 2025 ils ont sorti leur cinquième album qui a été conçu et enregistré au cœur d'une ferme reculée d'Europe centrale, ça fait rêver. Cet album, il capture avec précision l'essence de ASM, tout en repoussant les frontières de leur expression, c'est beau, artistique. Cet album, en fait, mêle l'imaginaire et les rimes, parce que alors, ils sont deux, en fait, en gros, on va dire, ASM, ils sont trois, t'as deux MC et un beatmaker, et les deux MC sont vraiment très très forts, mais donc ils ont des rimes ciselées, et le producteur du bordel, enfin, le beatmaker, il s'appelle Rino. Il s'appelle Fade dans les albums précédents. Et en fait, il s'appelle juste Adam. Et en fait, c'est con, il habite juste Anduze. Donc, voilà. C'est un copain.
0: Et puis, on peut dire qu'ils ont été aussi connus pour un projet autour du vin naturel, en fait. Ils faisaient des
1: non,
0: beats.
1: Non, mais tu, mais tu me... Que... Oh, tu me piques la suite.
0: Désolé, alors, Pierre, mais bon, quand même. Et alors, il faut en parler.
1: Vas-y.
0: Non, mais si je peux me permettre, ils ont été connus en plus avec une boîte qui était dans le coin à Saint-Jean-du-Pin, si je ne me trompe pas, qui leur fournissait les bouteilles et ils mettaient en valeur donc, le vin naturel et ils faisaient des textes sur un vin en particulier. Ils faisaient des petites vidéos où genre, tu les voyais en train de faire du barbecue ou de picoler et de balancer sur le vin qu'ils sont en train de boire. Donc ils disaient qu'il avait de la robe, machin, du goût, du tanin, nanana, nanana. En anglais régulièrement,
1: ouais.
0: Et vraiment avec un flow impeccable, et ça invitait à la fois à écouter de la bonne musique et
1: à boire, un bon
0: à boire
1: vin.
0: Des bonnes boissons. Voilà.
1: Alors du coup, là, tu m'as coupé.
0: Désolé.
1: Ouais. Et donc, à l'occasion de la sortie de leur dernier album, qui s'appelle The Frenzy of Bacchus, les trois membres du groupe ASM sont partis l'année dernière pour élaborer une cuvée naturelle exclusive avec Klaus Preissinger dans son domaine autrichien. Klaus Preissinger est un fervent défenseur de la viticulture biodynamique, une approche agricole qui considère la vigne comme un organisme vivant et interconnecté avec son environnement pour favoriser un équilibre naturel dans les écosystèmes vinicoles. Et figure-toi que le morceau que vous allez entendre sort d'un vinyle. Le vinyle en question, je l'ai chopé chez Rino, le beatmaker de ASM. Et ce soir-là, nous avons bu le vin dont il est question dans ma chronique. Et là, c'était Portlawak ASM.
0: C'est bientôt la fin, Pierre. Peut-être juste on peut rappeler que c'est nos 20 ans cette année.
1: On peut teaser un peu. Ouais. Alors, on va teaser juste un truc, pas du vin. Mais juste un truc, c'est que le 30 mai, les copains et les copines et les amis, le 30 mai...
0: Et autres, tout le monde.
1: Tout le monde.
0: Qui que vous soyez, comment vous soyez, voilà. Venez comme vous êtes.
1: Le 30 mai, gardez votre journée et soirée.
0: Des bisous ?
1: Oui, plein de bisous.

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Il est minuit. Minuit,

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Il est 2h. Deux heures.